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Il est 3h. Trois heures.

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Il est 4 heures. Quatre heures.

pas mieux, tu prends grave la tête. Alors comme ça, depuis que t'as acheté une paire de Converse, t'as cru que t'avais de la conversation? Non mais sérieux, tu t'as entendu parler? Le dernier truc que t'as trouvé pour choper, c'est de dire que t'es féministe. Bravo, bien joué l'artiste.

certaine serpillière. Et niveau éponge, tu t'y connais un peu? Comment ça se passe? Bien sûr, c'est un petit animal aquatique, d'ailleurs plutôt sympathique, qui est copain avec une étoile de mer qui s'appelle Patrick. Eh bien, on est pas mal niveau

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Il est 6h.

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1: C'était un titre du tout nouvel album des Montpellierains de Volin. L'album s'intitule Sim sur Radio Grille Ouverte 88.2.

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0: Bonjour à toutes et à tous. Tout de suite sur Radio Grille Ouverte, vous retrouvez toute l'équipe de l'émission chrétienne Bible Ouverte. Très bonne écoute.
1: Bonjour, bienvenue dans Bible Ouverte sur RGO 88.2. 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Aujourd'hui, nous sommes en compagnie de Nicole, René, Marc, Robert et Marinella. Nous sommes toujours dans le premier livre de Samuel. Le peuple d'Israël, qui jusqu'alors n'avait pas de roi, en réclame un au juge Samuel. Dieu n'approuve pas cette demande, mais le peuple a la tête dure. Il veut être comme les autres. Il lui faut un roi pour le gouverner et le guider à la bataille. Saül est choisi comme premier roi du peuple d'Israël. Nous allons voir que Saül est un chef de guerre redoutable. Il mène son peuple à la victoire, mais son cœur n'est pas toujours attaché à Dieu. Lentement, il s'écarte de son Dieu. Par crainte de la réaction des soldats, il désobéit aux ordres de Dieu. Ce faux pas causera sa perte. Mais écoutons le récit dans le détail.

0: Nous sommes au chapitre 14, verset 47 de 1 Samuel. Dès que Saül fut devenu roi d'Israël, il combattit tous ses ennemis d'alentour, les Moabites, les Ammonites, les Édomites, le royaume de Soba et les Philistins. Dans chaque cas, il remporta la victoire. Un jour, il montra toute une vaillance en battant les Amalécites et en délivrant ainsi Israël de ceux qui pillaient le pays. Saül eut des fils, Jonathan, Ishevi et Malkishua, ainsi que des filles, Merab, l'aînée, et Michal, la cadette. Sa femme s'appelait Aïonam, et elle était fille d'Aïmmaas. Son général en chef s'appelait Abner, et il était fils de Ner, l'oncle de Saül. En effet, Kish, le père de Saül, et Ner, le père d'Abner, étaient fils d'Abiel. Durant tout son règne, Saül fit une guerre acharnée contre les Philistins. C'est pourquoi, dès qu'il remarquait un homme courageux ou vigoureux, il l'enrôlait dans son armée.
1: Samuel dit à Saül, « C'est moi que le Seigneur a envoyé autrefois pour te consacrer roi d'Israël, son peuple. Écoute donc ce que j'ai à te dire de sa part. Voici ce que déclare le Seigneur, le Dieu de l'univers. Je me souviens de ce que les Amalécites ont fait au peuple d'Israël lorsqu'il est sorti d'Égypte. Ils lui ont barré le passage. Eh bien, va les attaquer maintenant, détruis complètement tout ce qui leur appartient sans pitié. Mets à mort tous les êtres vivants, hommes et femmes, enfants et bébés, bœufs et moutons, chameaux et ânes. » Saül mobilisa l'armée et la passa en revue à Télém. Il y avait 200 000 soldats à pied, et en plus, 10 000 hommes de Juda. Saül les conduisit près de la ville des Amalécites et prépara une attaque surprise dans le ravin. Puis il fit dire aux Kénites, « Ne restez pas parmi les Amalécites. Éloignez-vous-en. Je ne veux pas vous faire subir le même sort qu'à eux, car vous avez été bons envers les Israélites quand ils sont sortis d'Égypte. » Les Kénites se séparèrent donc des Amalécites. Alors Saül bâtit les Amalécites de Havila jusqu'à Chour. À l'est de l'Égypte, il massacra toute la population, sauf Agag, leur roi, qui fit prisonnier. Saül et ses soldats épargnèrent Agag, ainsi que tout ce qu'il y avait de meilleur dans le bétail, bœufs et moutons, bêtes vigoureuses et agneaux, en somme, toutes les bêtes de valeur. Ils ne détruisirent que ce qui était sans valeur et sans intérêt. Alors le Seigneur adressa la parole à Samuel. « Je regrette d'avoir choisi Saül comme roi, lui dit-il, car il s'est détourné de moi et n'a pas exécuté mes ordres. » Samuel fut bouleversé, et pendant toute la nuit, il implora le Seigneur.
2: Tôt, le lendemain matin, il partit trouver Saül. On l'informa que Saül s'était rendu à Carmel pour s'y dresser un monument, puis avait repris la route et était descendu au Gilgal. Lorsque Samuel arriva auprès de lui, Saül lui dit, « Que le Seigneur te bénisse, j'ai exécuté l'ordre du Seigneur. D'où viennent donc ces bêlements de moutons et ces mugissements de bœufs que j'entends ?» demanda Samuel. Saül répondit, « Les soldats ont épargné les meilleures bêtes des Amalécites et ils les ont emmenées ici pour les offrir en sacrifice au Seigneur ton Dieu. Tout le reste, nous l'avons détruit. » « Cela suffit, » interrompit Samuel. « Je vais t'annoncer ce que le Seigneur m'a dit cette nuit. »« Parle, » dit Saül. Samuel déclara, « Autrefois, tu ne te considérais pas comme un homme important et tu es maintenant le chef des tribus d'Israël. C'est le Seigneur qui t'a consacré roi d'Israël. Or, le Seigneur t'a indiqué la voie à suivre. Il t'a envoyé détruire ces Amalécites pécheurs en les combattant jusqu'à l'extermination totale. » Pourquoi donc n'as-tu pas obéi à son ordre? Pourquoi t'es-tu jeté sur le butin, faisant ainsi ce qui déplaît au Seigneur? J'ai pourtant obéi à l'ordre du Seigneur, répliqua Saül, et j'ai suivi la voie qu'il m'avait indiquée. J'ai fait mourir tous les Amalécites, sauf Agag, leur roi que j'ai ramené ici. Quant à mes soldats, ils ont prélevé les plus belles têtes du bétail qui devaient être détruites. C'était pour les offrir en sacrifice au Seigneur ton Dieu, ici au Gilgal. Samuel reprit. Le Seigneur aime-t-il autant des sacrifices d'animaux que l'obéissance à ses ordres? Non, Pour lui, l'obéissance docile est préférable au sacrifice des bêtes les plus grasses. En effet, la désobéissance est aussi grave que la divination et l'insoumission aussi grave que l'idolâtrie. Ainsi, puisque tu as rejeté les ordres du Seigneur, le Seigneur te rejette aussi. Tu ne seras plus roi de son peuple. Je suis coupable, s'écria Saül. J'ai désobéi à l'ordre du Seigneur et à tes instructions. En effet, j'ai eu peur des soldats et j'ai fait ce qu'ils demandaient. Maintenant, je t'en prie, pardonne-moi ce péché et reviens avec moi pour que je puisse aller adorer le Seigneur. Non, lui répondit Samuel, je n'irai pas avec toi, car tu as rejeté les ordres du Seigneur et le Seigneur t'a rejeté aussi. Tu ne seras plus roi d'Israël.

0: Samuel se tourna pour s'en aller, mais Saül le saisit par le pan de son manteau, qui fut arraché. Alors Samuel lui dit, « C'est ainsi que le Seigneur t'arrache aujourd'hui la royauté d'Israël pour la donner à un autre, meilleur que toi. Le Seigneur, qui est la gloire d'Israël, ne ment pas et ne change pas d'avis comme un homme. » « Je suis coupable, » répéta Saül, « mais je t'en supplie, traite-moi avec respect devant les anciens et le peuple d'Israël. Reviens avec moi pour que je puisse aller adorer le Seigneur, ton Dieu. » Samuel l'accompagna, et Saül alla adorer le Seigneur. Ensuite Samuel ordonna qu'on lui amène Agag, le roi des Amalécites. Celui-ci arriva, plein d'assurance, car il pensait « Je n'ai certainement plus à craindre la mort. » Mais Samuel lui dit « Par ton épée, des femmes ont été privées de leurs enfants. Eh bien, ta mère aussi sera privée de son enfant. » Et Samuel l'exécuta devant le sanctuaire du Gilgal. Samuel retourna à Rama, tandis que Saül rentrait chez lui à Gibéa. Samuel ne revit plus Saül avant de mourir. Il était très affligé à son sujet, alors que le Seigneur lui-même regrettait d'avoir choisi Saül comme roi d'Israël.
1: Chapitre 16. Le Seigneur dit à Samuel, « T'affligeras-tu encore longtemps au sujet de Saül, alors que moi-même je l'ai rejeté et qu'il ne pourra plus être roi d'Israël? Prends de l'huile et mets-toi en route. Je t'envoie chez Jessé à Bethléem, car j'ai choisi parmi ses fils le roi qu'il me faut. Comment faire ? Demanda Samuel. Si j'y vais, Saül l'apprendra et me tuera. Prends avec toi un veau, dit le Seigneur. Tu diras que tu viens m'offrir un sacrifice et tu inviteras Jessé à la cérémonie. Je t'apprendrai ce que tu auras à faire. Tu consacreras roi à mon service celui que je t'indiquerai. » Samuel obéit et se rendit à Bethléem. Les anciens de la ville, tout inquiets, vinrent au-devant de lui et demandèrent « Ta venue annonce-t-elle quelque chose d'heureux ?»« Oui, répondit-il, je suis venu offrir un sacrifice au Seigneur. Purifiez-vous pour la cérémonie et venez ensuite avec moi. » Samuel invita aussi Jessé et ses fils à se purifier et à participer au sacrifice.
2: Lorsque ceux-ci arrivèrent, Samuel aperçut Éliab et se dit « C'est certainement lui que le Seigneur a choisi. » Mais le Seigneur lui dit, « Ne te laisse pas impressionner par sa mine et sa taille imposante, car je ne l'ai pas choisi. Je ne juge pas de la même manière que les hommes. Les hommes s'arrêtent aux apparences, mais moi, je vois jusqu'au fond du cœur. » Jessé appela ensuite Abinadab et le fit passer devant Samuel qui déclara, « Le Seigneur n'a pas non plus choisi celui-ci. » Jessé fit passer Shamma, mais Samuel répéta, « Le Seigneur n'a pas non plus choisi celui-ci. » Jessé fit ainsi passer 7 de ses fils devant Samuel, mais Samuel lui dit, « Le Seigneur n'a choisi aucun d'eux. » Puis il ajouta, « Sont-ils tous là ?»« Non, répondit Jessé, il y a encore le plus jeune, David, qui garde les moutons. » »« Envoie le chercher, » ordonna Samuel. « Nous ne commencerons pas le repas sacrificiel avant qu'il soit là. »
0: Jessé le fit donc venir. Le jeune homme avait le teint clair, un regard franc et une mine agréable. Le Seigneur dit alors à Samuel, « C'est lui, consacre-le comme roi. » Samuel prit l'huile et en versa sur la tête de David pour le consacrer en présence de ses frères. L'Esprit du Seigneur s'empara de David et fut avec lui dès ce jour-là. Ensuite, Samuel s'en retourna à Rama. L'Esprit du Seigneur avait quitté Saül et un esprit mauvais, envoyé par le Seigneur, le tourmentait. Les serviteurs de Saül lui dirent, « Nous savons qu'un esprit mauvais, envoyé par Dieu, te tourmente. Il te suffit de donner un ordre, nous sommes à ta disposition. Nous te trouverons quelqu'un qui sache jouer de la lyre. Ainsi, lorsque l'esprit mauvais s'abattra sur toi, le musicien jouera et cela te soulagera. » « D'accord, répondit Saül, cherchez-moi un bon musicien et amenez-le à moi. »
3: Un des serviteurs dit, « Je connais justement quelqu'un, un fils de Jessé de Bethléem. C'est un bon musicien, un homme de valeur et un soldat. Il s'exprime avec intelligence et il a belle apparence. De plus, le Seigneur est avec lui. Saül envoya des messagers dire à Jessé, « Envoie-moi ton fils David, le gardien de moutons. » Jessé prit un âne, le chargea de pain, d'une outre de vin et d'un chevreau, et il remit le tout à David pour Saül. Dès que David arriva chez Saül, il entra à son service. Saül éprouva une si vive affection pour lui qu'il lui confia le soin de porter ses armes. Puis Saül fit dire à Jessé, « Je désire que David demeure à mon service, car je l'apprécie beaucoup. » Dès lors, quand l'esprit mauvais envoyé par Dieu s'abattait sur Saül, David prenait sa lyre et en jouait. Cela soulageait Saül, il se calmait et l'esprit mauvais le quittait.

0: C'est assez tragique ce qui arrive à Saül, car souvenons-nous, c'était un simple Israélite qui travaillait sa terre. Samuel vient le chercher pour le désigner roi d'Israël. Il fait ses preuves et gagne des batailles. Il est reconnu officiellement comme roi d'Israël, remporte de nombreuses victoires, et puis, par peur des soldats, il désobéit à Dieu. Il tente de se justifier et de réparer les dégâts avec des sacrifices, mais rien n'y fait, c'est la cassure. Dieu préfère un cœur obéissant plutôt que des rites religieux. Je crois que ceci est encore valable aujourd'hui. Dieu ne regarde pas à l'apparence, comme les hommes, mais au cœur.
1: 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Et dans l'attente de se retrouver, eh bien, nous vous souhaitons de passer une très belle semaine.

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Il est 7h.

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0: C'était Imagine de Carbone. Les quelques notes que nous venons d'écouter nous emmènent dans un été qui a déjà commencé depuis près de 4 jours. Pensez à vous hydrater, vous devez boire au moins 2 litres d'eau quotidiennement et rester à l'ombre. Vous retrouvez Adam Gamera pour le Point Info.
1: La canicule reste le sujet numéro 1. La France traverse l'une des vagues de chaleur les plus marquantes de son histoire récente. Une grande partie de son pays est placée en vigilance rouge ou orange avec des températures dépassant localement les 40 degrés. Les autorités multiplient les mesures de protection, notamment pour les personnes âgées, les enfants et les travailleurs exposés. Des perturbations ont également touché certains transports et services publics. Pour la Coupe du Monde 2026, la phase de groupe continue avec plusieurs rencontres importantes. Les qualifications pour les huitièmes de finale se précisent et les grandes nations cherchent à sécuriser leur place dans le tableau final. Cette Coupe du Monde à 48 équipes entre dans une phase les plus tendues où chaque point compte. Guerre en Ukraine. Les discussions diplomatiques et les questions d'aide internationale restent au cœur de l'actualité. Les organisations internationales poursuivent leurs efforts humanitaires tandis que les combats et tensions persistent sur plusieurs fronts. Union européenne. Les institutions européennes préparent plusieurs réunions importantes sur l'environnement, l'agriculture et l'industrie. Les débats portent notamment sur l'émission de CO2, l'adaptation au changement climatique et la gestion durable des ressources.
0: C'était le Point Info présenté par Adam Gamera. Vous suivez la matinale sur RGO, aujourd'hui présentée par les stagiaires Adam Gamera et Maxime Fortin.
1: Et nous allons maintenant écouter Champagne de Meryl feat. Anime qui est récemment sorti.
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0: Et nous venons de faire le plein d'énergie avec Meryl et son sang champagne.
1: Le samedi 27 juin, le centre sportif du Gard accueille Apocalypse Z, une zombie party à Méjeanne le Clap. Le temps d'une soirée, le site basculera en zone contaminée pour accueillir une expérience immersive grandeur nature. Mission en équipe, aînés et énigmes, antidotes, personnages, zombies et scénarios inédits. Deux façons de vivre l'événement, l'aventure sont proposées. Soit participer comme survivant, en équipe, pour tenter d'échapper à la contamination, soit rejoindre l'envers du décor comme bénévole pour incarner un zombie, un figurant, un personnage, ou participer à la logistique de l'événement. Les places sont limitées, la réservation est obligatoire et aucune vente ne sera possible sur place le jour J. Les participants peuvent également prolonger le week-end en réservant une chambre d'hôtel à l'hôtel Lou Gandard, directement sur le site du centre sportif du Gard. Le centre sportif reste à votre disposition pour toute demande d'informations complémentaires. Interdit aux moins de 16 ans, plusieurs horaires sont disponibles. Venez vivre une aventure en terrain zombie ce samedi au centre sportif à Méjeanne le Clap. Nous vous proposons maintenant une pause musicale avec le classique de Michael Jackson, Thriller.

0: C'était Thriller, le hit intemporel de Michael Jackson.
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2: Les matinales sur les ondes de RGO continuent avec une sélection de sorties à faire pour ce week-end et les jours suivants.
0: Samedi 27 juin, la première grande rencontre autour des cartes ATC s'installe à la chapelle de Rousson. Mais alors, que sont les cartes ATC et que signifie ce sigle ? Eh bien, cela veut dire « Art Trading Cards », traduit du français par « des cartes artistiques à échanger ». Comme son nom l'indique, c'est un système d'échange de cartes artistiques à créer soi-même, puis à collectionner. À l'occasion de cette grande rencontre ATC, vous retrouverez également des expos, des ateliers, des défis, des jeux, ainsi que la possibilité de créer vos propres cartes artistiques pour ensuite les échanger avec les autres participants. La première grande rencontre autour des cartes ATC s'installe ce samedi à Rousson.
2: Toujours le samedi 27 juin, la médiathèque de Salins vous convie à des ateliers numériques animés par Catherine Glaze au programme Initiation et découverte de l'outil informatique et d'Internet avec comme thématique ce mois-ci scanner un document. Les ateliers numériques animés par Catherine Glaze vous attendent ce samedi de 10h à 11h à la médiathèque de Salins.
0: Tout de suite, la chanson Dreams de Fleetwood Mac, sortie en 1977.

0: C'était Dreams de Fleetwood Mac. Je vous propose maintenant des activités à faire en cette fin de semaine à Alès et ses environs.
1: Toujours le samedi 27 juin, le planning familial du Gard vous convie au groupe de parole pour les proches de personnes LGBTQIA+, ainsi qu'au groupe de parole pour les personnes LGBTQIA+, et en questionnement. Le premier groupe, pour les proches, est de 10h à midi. C'est un espace de discussion, de partage et d'information pour les parents, enfants, partenaires de vie, membres de la famille, amis, etc. Cela permet d'être accompagné par des personnes concernées et formées au planning familial du Gard et de rencontrer d'autres personnes qui traversent les mêmes problématiques. Le second groupe est organisé par et pour les personnes LGBTQIA+, et ou en questionnement. Il a lieu de 15h à 17h. C'est un temps d'autosupport, d'échange et de discussion. Le planning familial du Gard vous convie ce samedi de 10h à midi au groupe de parole pour les proches de personnes LGBTQIA+, ainsi que de 15h à 17h au groupe de parole pour les personnes LGBTQIA+, et en questionnement. Ces deux groupes de parole se réunissent au local de planning familial du Gard, situé au 29 rue du Faubourg d'Auvergne à Alès.
0: Et encore le 27 juin, le Festival du cinéma belge en Garrigue vous propose pour cette édition 2026 de son festival une soirée before au Mazet de Terre d'Uzès à Arpaillag. Au programme de cette soirée gratuite, au cœur des vignes, un concert et des courts-métrages. Ouverture des portes à 19h, suivi à 20h d'un concert d'Erwan Genek et son orchestre aléatoire, qui chante Bobby Lapointe. Puis à 22h, projection de courts-métrages sous les étoiles avec 4 propositions d'une durée totale de 65 minutes. Le tout est accessible gratuitement. Buvette sur place et pique-nique tiré du sac encouragé. Plus de renseignements sur les réseaux sociaux du festival. Le Festival du cinéma belge Garrigue en Garrigue vous propose une soirée before ce samedi à partir de 19h au Mazet de Terre d'Uzès à Arpaillag. Et maintenant tout de suite, Soleil bleu de Louisia et Bleu Soleil, sorti en 2025.

0: Cette chanson met de la lumière dans le département du Gard avec Bleu Soleil de Louisa, qui est en concert pour un festival à Ruance, à Aluna, le vendredi 26 juin. Nous repartons une dernière fois pour des présentations de bons plans de sortie sur Alès et ses alentours.
1: À nouveau, le 27 juin, la ferme de la Bégude et Roule Marcel vous convient à Brock and Art, les nocturnes de la Bégude. Comme tous les derniers samedis du mois. Retrouvez sur place un petit marché de créateurs, un espace jeu dédié aux enfants, un coin spécial brocante, un livre acoustique à partir de 18h et un concert sur la nouvelle scène à partir de 21h. Entrée libre et gratuite, ouverture des portes à 17h, concert au chapeau pour soutenir les artistes, pas de CB sur place, chèque ou espèce accepté. La ferme de la Bégude et Roule Marcel vous convient à Broken Heart, les nocturnes de la Bégude. Comme tous les derniers samedis du mois, ce samedi à partir de 17h.
0: C'est ainsi que se termine la matinale. On vous souhaite à toutes et à tous une excellente journée. Cette matinale vous a été présentée aujourd'hui par les stagiaires de seconde, par les stagiaires reçus par RGO, Adam Gembra et Maxime Fortin. Et je vous propose d'écouter la musique avec Ocarina Thème, issue de la collaboration du rappeur Le Double Égal.

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0: 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Il est 9h.
1: Et oui, il est 9h sur Radio Grille Ouverte 88.2. Ça va être l'heure pour vous de retrouver le journal de Radio France Internationale pour 15 minutes d'infos. Il sera suivi du retour de la musique. Jusqu'à 10h ou à 10h, vous retrouverez l'émission L'Air du Temps, une émission en direct proposée par Yves Defago. On vous souhaite une bonne écoute et une bonne journée à toutes et à tous.
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3: Dans votre journal martinguez, vous nous parlez de l'Europe inadaptée face au réchauffement climatique.
4: Alors que le pic de l'épisode de canicule devrait être ce jeudi, les trois quarts de la population française en vigilance rouge du jamais vu. La France où les dents commencent à grincer face au manque de préparation du gouvernement. Le Royaume-Uni aussi est dépassé. Les logements londoniens, par exemple, paraissent inadaptés, vous l'entendrez. L'Inde et les États-Unis proposent leur aide au Venezuela qui fait face à l'un des pires tremblements de terre de son histoire. Le premier bilan provisoire fait état d'au moins 32 morts. Un premier cas d'Ebola en France diagnostiqué après son arrivée sur le sol français. Il s'agit d'un médecin de retour de RDC. Nous ferons le point sur les mesures prises par les autorités françaises avec Aude-Villiers-Moriamé. Verdict très attendu en France aussi dans le procès intenté contre Total Energy après 6 ans de procédure en France et en Belgique. Et puis enfin l'Afrique du Sud et le Maroc qualifiés pour les 16e de finale de la Coupe du Monde. Les Bafana Bafana comme les Lions de l'Atlas vainqueurs de leur 3e et dernier match de poule.
3: La France attend la pluie, le Royaume-Uni aussi.
4: Alors que le pic de la canicule qui frappe l'Europe de l'Ouest devrait être atteint ce jeudi, en France, 72 départements sont en vigilance rouge, ce qui concerne 50 millions d'habitants. Hier, 3 personnes âgées sont mortes dans le nord de la France des suites de la canicule. Des orages sont attendus dans la soirée dans l'ouest du pays, ce qui devrait faire redescendre un petit peu les températures. De la pluie qui ne devrait pas tomber avant vendredi ou samedi au Royaume-Uni, où le record de chaleur a été battu pour un mois de juin. 35,7 degrés enregistrés hier dans le sud de l'Angleterre. Le précédent record daté de 1976. Les nuits ne sont pas plus fraîches, elles sont même qualifiées de tropicales par l'Office météorologique du pays. Dur de trouver le sommeil dans les logements absolument pas adaptés à de telles chaleurs. Reportage à Londres avec Emeline Vin.
5: Pas de volets, des fenêtres à simple vitrage. La température dépasse les 30 degrés chez Carly.
6: Il fait plus chaud qu'à l'extérieur, il fait lourd. La journée, je peux ouvrir les fenêtres, aérer, mais pas le soir. J'habite en rez-de-chaussée, donc ce serait dangereux. Ici, les maisons ne sont pas faites pour la chaleur, elles sont construites pour le froid.
5: Alors, cette consultante en télétravail permanent profite de chaque instant pour quitter son logement.
6: Je vais aller travailler à ma salle de sport. Le plus dur, c'est quand les enfants reviennent de l'école et qu'il faut cuisiner. Parce qu'évidemment, les enfants, les miens en tout cas, n'aiment pas la salade. Donc il y a du monde à la maison, les ordinateurs fonctionnent, le four chauffe.
5: Juste devant chez Carly, Laura profite des heures fraîches tôt le matin pour faire sortir ses deux enfants en bas âge.
6: On ferme les rideaux, les fenêtres, je mets les enfants à la douche, dans la piscine gonflable. On ne peut pas aller au parc, il n'y a pas d'ombre, les jeux sont brûlants. Il faut vraiment qu'on commence à s'adapter.
5: Le nombre de foyers équipés d'une climatisation mobile ou fixe a doublé en 3 ans au Royaume-Uni pour atteindre 13% des logements. Emeline Van Londres, RFI.
4: En France aussi, les logements sont inadaptés. Les trois quarts des Français sont aujourd'hui en vigilance rouge. Les températures sont montées jusqu'à 44 degrés hier dans l'ouest du pays. Et les critiques pleuvent sur l'impréparation des pouvoirs publics, en particulier pour isoler les établissements scolaires et hospitaliers. La fournaise qui frappe en effet nombre de bâtiments vétustes en France. Les autorités sont accusées de ne pas avoir suffisamment anticipé une telle crise climatique. Et les élus d'opposition tirent à boulet rouge sur le gouvernement Marie Lecoq.
7: À situation exceptionnelle, mesures exceptionnelles, y compris à l'Assemblée nationale où les députés peuvent désormais faire tomber la cravate et la veste, jusqu'ici de rigueur, et la canicule pourrait durer jusqu'au 14 juillet, comme l'a annoncé la ministre de la Transition écologique, Monique Barbu, des propos qui ne passent pas auprès du député communiste Stéphane Peu.
8: C'est pas à la hauteur et on attend autre chose d'un ministre que des prévisions météorologiques.
7: Mais pour le député macroniste Stéphane Buchou...
9: On a déjà fait beaucoup de choses, mais il y a aussi beaucoup de mesures qui dépendent des collectivités locales, donc je pense qu'il faut regardez ça avec pragmatisme.
7: Mais certains élus accusent le gouvernement de fuir ses responsabilités en renvoyant la prise de décision au niveau local. Pour Jérôme End, député de la droite républicaine, la priorité n'est pas dans l'urgence.
10: Il va falloir qu'on se fixe des objectifs à plus long terme. Et je pense qu'il faut qu'on arrête de réagir dans l'émotivité permanente.
7: Un plan à long terme soutenu par le député socialiste Philippe Nallet.
11: La Macronie n'a pas anticipé la canicule, le réchauffement climatique. On a même reculé. C'est une question de moyens également. Sinon, on se paix de mots.
7: Pour tenter de faire face à ces critiques, le ministre du Logement a annoncé que des amendements sur l'adaptation aux fortes chaleurs seraient intégrés dans son projet de loi présenté en Conseil des ministres.
4: Une canicule qui pourrait tout de même connaître une petite accalmie aujourd'hui. 11 départements de l'ouest du pays doivent être rétrogradés en vigilance orange ce soir. Les pannes d'électricité sont désormais résolues. Elles touchaient 68 000 personnes sur le territoire français. Et puis la mortalité due à la canicule, elle est en hausse à Paris, où le maire de la capitale, Emmanuel Grégoire, appelle ce matin solennellement à la prudence.
3: Le Venezuela fait face à l'un des pires tremblements de terre de son histoire.
4: Du jamais vu depuis ce vécu par le pays d'Amérique du Sud en 1900 et en 1967. La présidence par intérim Delcy Rodriguez a décrété l'état d'urgence et a communiqué un premier bilan provisoire de 32 morts. Après ce double séisme qui a frappé le pays à 18h, heure locale, deux secousses de magnitude 7,2 et 7,5, la capitale Caracas est particulièrement touchée. Et on fait le point sur les dernières informations en provenance du Venezuela avec Sofia Kansetkova du service international de RFI. Bonjour Sofia.
2: Bonjour.
4: Sofia, l'heure est à l'urgence pour les secouristes du pays.
2: Oui, c'est une véritable course contre la montre au Venezuela. Les dégâts sont considérables. Les images qui nous parviennent de Caracas, mais aussi d'autres régions, montrent des immeubles en ruine, des rues couvertes de débris et des habitants en panique qui fuient parfois pieds nus. Notre correspondante à Caracas a notamment vu un immeuble d'une vingtaine d'étages s'effondrer devant ses yeux. Maintenant, la nuit tombée, beaucoup d'habitants refusent encore de rentrer chez eux par peur que leur maison s'effondre. La présidente par intérim, Delcy Rodriguez, a décrété l'état d'urgence. Des centaines de secouristes sont mobilisés pour tenter de retrouver des survivants sous les décombres.
4: Et Sofia, les renforts internationaux sont attendus désormais dans le pays.
2: Oui, notamment des États-Unis, du Mexique, du Salvador, du Qatar ou encore de la République dominicaine, mais aussi des pays du continent qui avaient des divergences politiques avec le Venezuela, tels que l'Argentine, l'Équateur ou encore le Chili, qui sont prêts à envoyer de l'aide humanitaire et matérielle. Tout le pays se retrouve à l'arrêt. L'aéroport international de Caracas reste fermé après de graves dégâts et le gaz a été coupé par précaution. Tous les cours sont suspendus jusqu'à la fin de la semaine et selon les modélisations de l'USGS, le service géologique américain, le bilan final pourrait se chiffrer en milliers de morts.
4: Merci beaucoup Sofia Katsenkova. Toutes nos dernières informations sur ce double séisme au Venezuela qui sont à retrouver en temps réel sur notre fil en direct. Rendez-vous sur notre site internet rfi.fr.
3: L'OMS prévoit le lancement la semaine prochaine d'un essai clinique portant sur deux traitements du virus Ebola en RDC.
4: Essai qui vise la souche Bundibugyo contre laquelle il n'existe pour l'instant ni vaccin ni traitement et qui doit permettre de réduire la mortalité du virus selon l'Organisation Mondiale de la Santé qui recense plus de 1000 cas et 277 décès en RDC. Ebola par ailleurs qui touche pour la toute première fois un patient sur le sol français. Il s'agit d'un médecin revenant de RDC. Bonjour Aude-Villiers Moriamé.
12: Bonjour.
4: Le patient a été diagnostiqué une fois en France. Les autorités sanitaires se sont montrées plutôt rassurantes et disent que toutes les mesures de précaution ont été prises. Mais alors, de quelles mesures parle-t-on au juste ?
12: Alors, le protocole sanitaire est particulièrement strict. L'homme qui revenait, vous l'avez dit, de RDC, d'une mission humanitaire, a été accueilli dès la sortie de l'avion, mardi à Paris. Selon nos informations, il n'avait qu'un léger mal de crâne au moment de commencer son voyage, mais a senti son état se dégrader durant le vol. Étant médecin, il a vite compris ce qui lui arrivait et a alerté le personnel de bord afin d'être immédiatement pris en charge à son arrivée en France. Depuis, il a donc été placé à l'isolement dans un établissement spécialisé. Isolement de 3 semaines, c'est la durée d'incubation du virus Ebola. Il se trouve dans une chambre à double flux. C'est une chambre qui a un système de ventilation autonome, ce qui empêche donc la circulation de l'air avec l'extérieur. En ce qui concerne les autres personnes qu'il aurait pu contaminer durant son voyage, les autorités sanitaires se veulent donc rassurantes. Ebola est très peu contagieux au début de la maladie. Le ministère français de la Santé a d'ailleurs déclaré que la charge virale du patient était très faible. Néanmoins, Air France a fourni la liste des passagers de ce vol Kinshasa-Paris et 5 personnes qui voyageaient à côté de l'homme ont été déclarées cas contact. Elles vont devoir réaliser un isolement de 21 jours également, mais à leur domicile.
4: Merci beaucoup, Aude-Villiers Moriamé du service France de RFI.
3: Mais ce matin, on garde tous ceux qui voudraient traverser le détroit d'Ormuz.
4: Un signe que ce bras de mer est toujours un sujet hautement sensible et ce malgré les progrès et promesses après les négociations directes en Suisse entre l'Iran et les États-Unis. Les gardiens de la Révolution ont mis en garde ce jeudi contre toute traversée du détroit d'Ormuz sans leur autorisation. Ils ont menacé les navires qui ne s'y conforment pas de mesures appropriées. Autre sujet de tension, la levée des sanctions iraniennes. Sanctions levées pour 60 jours par les États-Unis concernant le pétrole iranien ce lundi, mais de nombreuses interrogations persistent sur la fin annoncée du régime de pénalité infligé à Téhéran depuis plus de 40 ans. L'administration Trump va devoir composer avec le Congrès américain, pas très enthousiaste face à cette perspective. Les autres pays ont mis en place des sanctions, pourraient aussi bloquer, sans même parler des délais nécessaires à cette résolution. Aurélien Dauvernois.
13: Depuis 1979, c'est un millefeuille de sanctions qui s'est constitué, visant aussi bien le secteur pétrolier que bancaire iranien, mais aussi des centaines de sociétés gérées directement ou indirectement par le régime de Téhéran, sans parler des mesures visant individuellement les dignitaires iraniens ou leurs hommes de paille. Résultat, côté américain, il faudrait sans doute au moins un an pour lever l'ensemble des sanctions, et cela s'il n'y a pas de blocage politique, car le Congrès, largement laissé de côté lors du conflit lancé fin février, devra obligatoirement être consulté. La capacité des États-Unis à convaincre l'ONU pose aussi question, Donald Trump n'ayant jamais caché son mépris à l'égard de l'institution internationale. Et des dizaines de sanctions ont également été prises, soit par des États européens, soit par l'Union européenne elle-même. Le détricotage s'annonce donc long et fastidieux. Et quand bien même les sanctions venaient à finalement être levées, pas sûr que les entreprises réinvestissent de sitôt le marché iranien. Celles-ci ont besoin de garanties de stabilité, aussi bien politique qu'économique, ce que ne peuvent assurer ni les États-Unis ni l'Iran. L'encadrement juridique de tels investissements demandera forcément du temps, possiblement plusieurs années.
4: Aurélien Dauvernois du service économie de RFI. L'actualité du Proche-Orient, c'est aussi le Hezbollah qui accuse Israël de nouvelles violations de la trêve au Liban après de nouvelles frappes de l'armée israélienne dans le sud du pays qui ont fait 2 morts ce mercredi. Une armée israélienne qui annonçait ce matin la mort de l'un de ses soldats dans le sud du Liban. Au total, 37 membres de l'armée israélienne sont morts depuis le 2 mars. C'est la nouvelle guerre entre l'État hébreu et le Hezbollah. Plus de 4000 Libanais sont morts dans des bombardements israéliens sur la même période.
3: C'est un verdict attendu de longue date que doit livrer aujourd'hui la justice française.
4: Après 6 ans de procédure, elle doit rendre sa décision dans le procès climatique qui vise Total Energy. La multinationale est poursuivie devant le tribunal judiciaire de Paris, accusée par des ONG mais aussi par des particuliers. En cause notamment ses activités d'extraction d'hydrocarbures. Total Energy accusée d'activités climatiques. De ce procès emblématique qui a valeur de test majeur pour la responsabilité climatique des grandes entreprises. Jeanne Richard.
14: Le charbon, le pétrole et le gaz sont responsables des 3/4 des émissions de gaz à effet de serre qui causent le changement climatique. Ce qui fait de Total Energy une des grandes entreprises responsables historiques de la crise climatique, selon le collectif d'ONG et de villes qui accuse donc la major pétro-gazière de manquer à son devoir de vigilance. Depuis 2017, la loi française sur le devoir de vigilance impose en effet aux grandes entreprises de mettre en place un plan juridiquement contraignant, destiné notamment à empêcher les atteintes environnementales, y compris dans leurs filiales et à l'étranger. Les ONG demandent donc à la justice d'obliger Total Energy à réduire sa production d'hydrocarbures et à arrêter tout nouveau projet de forage. La multinationale rejette ces accusations et dénonce, je cite, « une diabolisation qui assassine un fleuron français ». Et pour les avocats de Total, une entreprise privée ne peut pas à elle seule être tenue pour responsable d'une crise mondiale. Ils rejettent la faute sur les utilisateurs qui brûlent ces hydrocarbures. La décision des juges sera quoi qu'il en soit très scruté dans un contexte de multiplication des contentieux climatiques dans le monde.
4: Explication signée Jeanne Richard du service environnement de RFI.
3: Enfin au football, pluie de matchs cette nuit au Mondial et une belle surprise pour l'Afrique du Sud.
4: Qui passe le premier tour d'une Coupe du Monde pour la première fois de son histoire, les Bafana Bafana, vainqueurs 1-0 de la Corée du Sud. Le héros national s'appelle Tapeli Maseko, auteur du seul but de la rencontre. Ça passe donc en 16e pour l'Afrique du Sud, ça passe aussi pour le Maroc, invaincu sur ce premier tour. Les Lions de l'Atlas, longtemps accrochés par Haïti, mais qui ont réussi à faire la différence en fin de match pour l'emporter 4-2 grâce à des buts d'Achraf Hakimi, de Saïbari, de Raimi et de Yassine. Un match à rebondissement vécu dans la fan zone de Casablanca par notre correspondant au Maroc, Mathias Reynal.
15: La fan zone du centre-ville se vide instantanément au coup de sifflet final dans un brouhaha indescriptible.
16: Aujourd'hui, c'est énorme. Haïti n'a pas le niveau pour nous battre et personne ne peut nous battre, à part Dieu. Vive le Maroc !
15: On fanfaronne, mais hier soir, les supporters marocains sont passés par toutes les émotions, certaines moins agréables.
17: On avait peur au début, mais à la fin, ils se sont battus. Et on a vu un match... On va jamais oublier un match comme ça.
15: De quoi donner à cette qualification en 16e de finale, qui était déjà pratiquement acquise, une saveur encore plus douce.
18: C'est pas mal du tout, et puis je pense que l'équipe du Maroc, elle a vraiment pris en maturité. Voilà, franchement, ça se voit qu'internationalement, on fait partie des grandes équipes, et on peut l'avoir cette Coupe du Monde, on peut l'avoir, faut y croire. Moi j'y crois, les Marocains y croient, l'équipe y croit. Maintenant c'est le foot, c'est comme ça, on verra la suite.
15: Un match nul contre le Brésil et deux victoires au compteur. Les Lions de l'Atlas ont séduit leurs supporters, confiants justement pour la suite de cette compétition. Mathias Reynal, Casablanca, RFI.
4: Et le Maroc seulement devancé par le Brésil dans le groupe C. Les Brésiliens, vainqueurs 3-0 de l'Écosse et qui ont récupéré un certain Neymar, réapparu pour la toute première fois avec le maillot de la sélection depuis presque 3 ans. Un mondial de foot sur lequel on reviendra dans une heure dans Appel sur l'actualité en direct de Dakar avec Ron Gomez.
3: Oui, ce sera à 8h10 temps universel et vous nous appelez dès maintenant, le standard est ouvert.
1: Et vous êtes de retour sur les ondes de Radio Gris Ouverte 88.2. Nous, de notre côté, on repart en musique avec un morceau de Jalen Ngonda, c'est Doctrine of Love. Jusqu'à 10h, c'est de la musique. À 10h, vous allez retrouver l'émission L'Air du Temps avec Yves Defago. Bonne journée à toutes et à tous.

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3: Montarin et Cinquantaine à Poterie. Je te propose, Christian, que l'on écoute le premier des artistes qui se produira ce vendredi à Uzès sur la scène du jardin de l'évêché, Zaïd Hamdan. Mais d'abord, quelques mots sur cet artiste avant d'écouter le morceau choisi par toi.
4: Oui, alors c'est pas un hasard si on choisit cet artiste qui est un artiste emblématique finalement de la scène moyenne-orientale. En fait, on le surnomme le pape de l'underground. Et il a été un des précurseurs dans les années 90, à la fin des années 90, avec Yasmine Hamdan, que peut-être certains connaissent au travers d'un film qui a été réalisé par Jim Jarmusch au sujet de vampires.
3: Andy Lovers Left.
4: Absolument, oui. Et elle joue, elle chante dans un bar, et donc effectivement...
3: À Tanger,
4: absolument. Et ça a été vraiment le départ, c'était Soap Kills, c'est-à-dire c'était vraiment l'intrusion de la musique électronique, de la musique traditionnelle finalement libanaise. Alors... C'est vrai qu'au départ, en effet, les réactions des Libanais traditionnels, j'entends, ont été un petit peu froides. Mais chemin faisant, il a réussi à s'installer. Maintenant, véritablement, il est considéré, comme je vous le disais à l'instant, comme le pape de l'underground. On va entendre un petit morceau de lui, je pense, et puis peut-être qu'à ce moment-là, vous donnerez une meilleure idée de ce que je veux dire.

0: Zaïd Hamdan, qui sera donc ce vendredi au Jardin de l'Évêché à Uzès pour un unique concert dans la région, un concert qui débutera au crépuscule à 21h30, et c'est le premier concert des 32e édition de Autre Rivage. Alors le lendemain, samedi 27, dans le même lieu, un double concert qui lui débutera à 20h, d'abord avec le duo du pianiste Gerardo Di Guisto, associé au contrebassiste Eric Longsworth, suivi à 21h30 de la Pierre d'Eden. Alors, si les deux premiers noms peuvent être familiers, alors ce n'est pas le cas de la Pierre d'Eden, une formation ou non plutôt mystérieux, Christian Florentin.
1: Ah oui, alors la Pierre d'Eden, c'est un projet qui a été mené par Marc-Antoine Mignon, qui, alors lui, plutôt, on va dire, adepte de création en matière de musique contemporaine, mais c'était un projet qui a été mené en accord aussi avec l'Institut national de Tunis. Et c'est un enregistrement en 5.1. Alors je m'explique pour les
0: auditeurs. Un enregistrement
1: en 5.1. C'est-à-dire qu'en fait, c'est une immersion sonore dans les rues de Tunis, qui a été enregistrée directement sur place,
0: oui.
1: Et avec des sons de rue, les sons de la vie finalement au quotidien dans la rue de Tunis, mais aussi également des musiciens qui travaillent à l'Institut de musique de Tunis. C'est-à-dire que le public va être immergé dans une ambiance sonore, finalement, va se retrouver dans les rues de Tunis. Et là, à l'intérieur de cette immersion, de cette marmite, finalement, un peu infernale, vous passerez le terme, va intervenir Alia Salami, qui est une chanteuse lyrique, qui ne chantera pas finalement en lyrique, elle chantera aussi des chants ethniques, lyriques, slamés et parlés. Elle sera accompagnée de Marc-Antoine Mignon qui jouera, lui, de l'ophone. L'ophone, c'est un instrument qui pourrait se comparer à un orgue de cristal, avec des sons très cristallins. Et tout ceci, c'est ensemble de ces sons et de ces chants qui vont être finalement proférés au occasion de ce concert, vont être mis en son par Jean-Benoît Gost, qui, lui, est un électroacousticien qui va donc assembler l'ensemble de ces sons. Donc on est dans une expérience musicale qui est véritablement une première. Il faut bien comprendre qu'on ne pourra pas passer d'enregistrement, parce qu'évidemment l'enregistrement est contre-productif. Il faut y être à l'intérieur de façon à comprendre véritablement ce qui se passe.
0: Alors, comme je ne savais pas ce qu'était un euphone, j'ai été chercher et j'ai trouvé ça que François va nous faire.

0: Voilà, pour donner un peu un son, une idée de ce qu'est un euphone, c'est une caisse carrée qui contient 42 petits cylindres de verre que l'on frotte avec des doigts mouillés et dont la vibration se communique à des tiges métalliques situées à l'intérieur. Voilà ce qu'est cet instrument étonnant. Mais il n'y aura pas que ça, comme tu viens de l'expliquer, puisque le public sera vraiment immergé dans un dispositif sonore.
1: Absolument, c'est un 5.1, c'est assez rare. Je pense que ça n'a pas été produit dans la région. Enfin, à ma connaissance, je n'ai pas entendu parler. Et c'est véritablement là, je pense, une expérience assez unique à ne pas manquer. Enfin, moi, je suis très, très friand de cet univers finalement, qui va être proposé dans cette soirée. Je ne saurais qu'inciter le public à venir s'immerger avec nous.
0: Dimanche 28 juin, toujours à Uzès, alors de l'Ethio Jazz, c'est-à-dire la rencontre entre une chanteuse éthiopienne, Etné Voici, et des jazzmen français.
1: Oui, alors Etné Voici, évidemment, elle va interpréter des chants traditionnels ethniques, donc éthiopiens, mais l'originalité de cette rencontre, ça va être la confrontation avec un groupe qui s'appelle le Tigre des Platanes, peut-être que certains le connaissent. C'est Freddy Morison qui a été vraiment le fer de lance finalement de cet ensemble. Alors, eux, ils sont plutôt adeptes de ce qu'on appelle du free jazz ou du crowd rock. Donc on va avoir un choc entre finalement des chants ethniques, donc traditionnels éthiopiens, et du free jazz et du crowd rock. Alors,
0: je sens que tu es friand de ce type de rencontre.
1: Oui, j'aime beaucoup les expériences musicales. Donc c'est vrai que ça s'adresse à des oreilles aiguisées qui doivent être taillées en pointe avant d'aller en concert. Hein. Mais bon, c'est un peu la formule finalement de notre rivage, c'est de se situer aux lisières finalement de la création. Et on a toujours aimé cet ADN qui a été le moteur de l'existence de ce festival depuis sa fondation. Alors, Etné Voici, elle a quand même été portée par, je voudrais dire un seul petit mot sur Francis Falsetto, qui a découvert la musique éthiopienne et le jazz éthiopien à la fin des années 80 chez un disquaire à Addis Abeba. Et il a donc créé une collection qui s'appelle Éthiopique, c'est le 18e album maintenant, et Etné Voici continue finalement cette tradition qui a été déterrée par Francis Falsetto. Donc c'est une expérience qui se continue, c'est un peu une espèce de Buena Vista Social Club à la sauce éthiopienne qu'on a toujours envie de goûter encore de nos jours.
0: On l'écoutera tout à l'heure, Etné Voici. Parce que le lendemain, mercredi 1er juillet à Montarin, non c'est pas le lendemain, c'est trois jours après le dimanche, il y a ce concert justement d'Ethio Jazz, à Montarin il y a une prestation d'une chanteuse que je ne connais pas du tout, Mélisse, une soirée plutôt pop là, plutôt rafraîchissante, j'ai cru comprendre.
1: Alors oui et non. Alors oui, pas rafraîchissante parce qu'en effet, on aura torturé les oreilles pendant trois jours d'affilée sur Journée de l'Évêché, il faudra quand même un petit peu se remettre
0: torturer,
1: ses émotions.
0: Triturer, si vous voulez. Mais c'est pas peur au public potentiel, s'il te plaît.
1: Non, je plaisante, je pense que le public arrive à saisir la nuance. En fait, Mélisse est une fille de voyageurs, de grands voyageurs qui ont parcouru l'ensemble de la planète. Elle chante en trois langues, elle chante en anglais, elle chante en espagnol et en français. Et elle pratique ce qu'on appelle un folk organique, qui est inspiré des forces de la nature. Alors on est encore dans une expérience vocale qui est assez curieuse. Elle oscille entre mélancolie et aussi expérimentation de sons qui ne sont pas forcément que des sons vocaux. C'est un quartet, c'est une nouvelle artiste, c'est une artiste qui est émergente, comme on dit maintenant dans le langage musical. Et comme vous l'avez compris, le Festival Trois-Rivages adore finalement les artistes émergents parce que ce sont eux qui permettent de pouvoir élargir le territoire musical de nos oreilles.
0: Alors là, c'est plus pop hein, quand même, hein, il faut le dire.
1: Hein. Oui.
0: Oui. Plus classique. Et la dernière soirée de cette 32e édition des Autres Rivages aura lieu à Saint-Quentin-la-Poterie pour un concert gratuit le vendredi 3 juillet avec le KFCBB. Alors, le public sera invité à manger du poulet grillé.
1: Oui, c'est la tradition dans ce festival d'avoir un dernier concert gratuit où on accueille les gens, on se détend, on se rencontre.
0: Mais KFC.
1: Ouais, KFC. Alors, KFC, alors, ils sont invités à une condition.
0: C'est une franchise pas très gastronomique. Alors,
1: justement, je n'ai pas encore demandé ce à quoi ça signifie. Je vais leur demander, d'ailleurs, ça fait plusieurs fois qu'on me pose la question. C'est un nom un peu énigmatique. Certainement que ça va être peut-être à avoir trait à des initiales de nom ou de prénom, j'imagine. En fait, ce qui s'est passé avec eux, c'est qu'on a fait un petit pari, c'était de rendre hommage au blues du Mississippi, au blues des origines. Mm-hmm. Donc on va traîner dans
0: d'où le poulet grillé, possiblement.
1: Le poulet grillé, absolument. Et d'où l'idée d'aller se baigner dans les eaux boueuses du Mississippi pendant une soirée. Et bien sûr, ils ne vont pas simplement réinterpréter les grands standards. Ce qu'ils aiment, c'est un peu les détourner. Alors là, on retrouve encore la tradition d'autres rivages. C'est de prendre ces morceaux, finalement, par rapport à ce qu'ils étaient à l'origine et de les transformer par un travail de créativité qui sera pratiqué par ces trois musiciens.
0: Il y a l'un des compagnons du festival qui sera présent derrière ses fûts de batterie, en l'occurrence Michel Bachevalier, accompagné de Fred Vodéon à la basse et au chant, et de David Collado à la guitare.
1: Alors oui, ils seront tous les trois donc réunis dans cette soirée. Je veux toujours dire que Michel Bachevalier, il faut quand même savoir que Michel Bachevalier a un passé jazz très très fourni. Il a été à l'origine de l'Alibi. L'Alibi, ça signifie l'Association de la Libre Interprétation des Bonnes Idées. C'est un club de jazz qui a existé au Crétacé dans les années 80. Il a pratiqué
0: À Uzès.
1: Et il a pratiqué pendant plusieurs années un jazz très très novateur avec Siegfried Kessler, qui est un musicien classique qui s'est donné au jazz, qui est un musicien allemand. C'est un duo piano-batterie. Et il faut quand même comprendre que c'est pas simplement qu'un batteur de joueur de groupe de blues, c'est quand même un grand musicien et un grand créateur.
0: Et Michel Bachevalier était venu jouer dans ce studio même où nous nous trouvons actuellement avec Bob Bro à la basse et Serge Poleggi au sax. Voilà. Merci Christian d'être venu présenter cette 32e édition d'Autres Rivages en Pays d'Uzès. Donc ça débute ce vendredi soir à Uzès avec Zeid Hamdan et ce sera suivi le 28, donc dimanche, par le concert d'Etenech Wassier, tu prononçais, à Rada. On écoute tout de suite un morceau donc de cette chanteuse et de cette rencontre.

0: Etenech, voici donc pour l'étude jazz ce dimanche au Jardin de l'Évêché à Uzès dans le cadre de Autre Rivage. Jeudi dernier a eu lieu à la maison du département à Alès la présentation de la 31e édition du festival Barjac M'Enchante qui se tiendra du 25 au 31 juillet à, devinez où, Barjac, et dont RGO est partenaire. Outre la présence du maire de Barjac, évidemment, Édouard Chollet, de nombreux élus du département étaient présents à cette conférence de presse, dont le vice-président du conseil départemental délégué à la culture, Patrick Malavieille, lequel, en préambule de cette présentation, a insisté sur les dangers qui pèsent actuellement sur le monde culturel, des propos qu'il a réitérés à notre micro.
1: C'est le moment de rappeler quelques grands principes. Le premier principe, c'est que d'une manière générale, la culture et les artistes sont menacés par le fait que les subventions sont à la baisse. Alors, ce n'est pas le cas du département. Nous, on maintient. Par exemple, j'ai expliqué que pour les festivals, cet été 2026, nous avons à peu près 80 festivals et nous finançons à hauteur de 450 000 euros. Donc, c'est un gros effort que fait le département pour maintenir et garder à flot ces festivals qui sont indispensables pour nos territoires, pour la population et pour l'attractivité du Gard. Mais la deuxième menace, c'est aussi la question qui se pose en ce moment au travers de la censure. Et finalement de l'ingérence que fait certaines collectivités de regarder de près, voire plus, les programmations. Donc c'est par exemple une pièce de théâtre qui est annulée à Castres parce que ça parle des migrants. C'est une exposition photo qui est annulée à Vauvert. C'est un festival ici qui est remis en cause. Bref, on arrive là quand même dans une période qui me paraît très préoccupante. Et donc je souhaite réaffirmer qu'en ce qui concerne le département, bien évidemment, nous respectons les programmations qui sont faites par les structures, que ce soit en danse, en musique, en théâtre, en cinéma, peu importe, et qu'en aucun cas la collectivité doit se mêler de ça.
0: Le festival remis en cause, c'est précisément toujours à Vauvert, le festival de jazz de Junas.
1: Tout à fait. Et donc, à partir de là, on a trouvé, j'allais dire, une solution dans l'urgence, puisque le festival qui devait avoir lieu à Vauvert aura lieu à Vergèze. Mais moi, je veux attirer l'attention de nos concitoyennes et de nos concitoyens sur le fait que, quand même, on est là dans un glissement qui me paraît très dangereux. Je n'ose imaginer ce que serait demain, après-demain, le département si de telles politiques venaient à être mises en œuvre.
0: Et certains maires surveillent justement les programmations de leurs centres culturels. Je pense en l'occurrence à Bagnols-sur-Cèze.
1: Tout à fait. On a aussi des soucis avec Bagnols-sur-Cèze qui, par exemple, vient de ne pas soutenir dans le cadre du temps de cirque à l'automne. Et donc, il faut qu'avec notamment la verrerie, on puisse reprendre la main. Mais on n'aura pas toujours les capacités à le faire. Et donc, il faut que les habitantes et les habitants de ces communes, de ce département, l'aient bien en tête. Si effectivement, on continue dans ce sens, on peut dire que la culture va être menacée et que, y compris, toute une dimension économique du territoire peut s'effondrer. Parce que la culture, bien évidemment, c'est un coût, c'est une dépense, mais c'est aussi des recettes. N'oublions pas le côté économique de la culture et la question de l'attractivité du territoire. Si les gens viennent en vacances dans le Gard l'été, c'est parce qu'il s'y passe des choses. Le jour où il y aura un désert culturel complet, ben, ça aura des conséquences désastreuses.
0: Je me souviens d'une statistique apportée par le ministère de la Culture il y a quelques années. 1 euro investi en rapport 3.
1: Tout à fait. 1 euro investi en rapporte 3. Et puis derrière, au-delà de l'investissement immédiat, il y a aussi toute la chaîne d'emploi. On parle souvent des artistes, il faut penser aux techniciens, à toutes ces activités qui génèrent un potentiel important d'activité sur l'ensemble du territoire. Et ça, pour nous, c'est aussi préoccupant. Donc toutes ces raisons font qu'il faut monter au créneau et il est temps de le faire.
0: Oui, et Patrick Malavieille, et précisément le festival Barjac M'Enchante, subventionné par le département à hauteur de 23 000 euros, est un véritable moteur économique pour la commune de Barjac, comme le souligne Julie Berton, la directrice artistique de Barjac M'Enchante, qui considère également son festival comme un point de vigilance face aux censeurs. Une manifestation qui, après l'année anniversaire de 2025, poursuit sur sa voie celle de la chanson de caractère et qui accueillera du 25 au 30 juillet près de 70 artistes et techniciens pour une trentaine de concerts. Soit à l'image de l'an dernier, ce qui n'oblige pas Julie Berton à devoir réinventer Barjac M'Enchante à l'entame de sa 4e décennie d'existence.
2: On aborde cette 31e édition, je dirais, avec... toujours beaucoup d'enthousiasme, que nous ne sommes pas fatigués et même presque, on a envie de se projeter.

0: projeter sur les 30 prochaines années. Se réinventer, c'est vrai que je n'aime pas tellement ce mot, parce que se réinventer de quoi, de qui ? En réalité, depuis 30 ans, le festival n'a eu de cesse de se réinventer, de se créer des nouveaux espaces de diffusion, d'accueillir plus d'artistes, bref, d'avancer en réalité. Le public lui-même s'est renouvelé en partie, donc on avance en permanence. Donc pour cette année, finalement, pas d'énormes bouleversements, si ce n'est qu'on repartira sur le format de notre édition anniversaire, avec cette dernière journée qui sera principalement organisée autour de notre espace chapiteau, dans lequel on recrée un univers comme ça de guinguette, un espace convivial où on vient partager et découvrir des artistes surprises, puisque cette dernière journée, cette dernière après-midi en tout cas, on ne peut pas dévoiler encore aujourd'hui ce qu'on y verra.
1: En 30 ans, le paysage musical a bien changé.
0: Alors le paysage musical a énormément changé en 30 ans dans le domaine de la chanson, évidemment. On a tous en tête, et je crois qu'il faut définitivement chasser cette idée ou cette image de nos têtes de l'artiste qui débarque, qui met le pied sur sa chaise pour porter sa guitare et qui va pendant 2 heures nous assommer de... Je n'ai rien contre ça, c'est très beau. Il y a des textes bien écrits, mais effectivement, c'est surtout ce qui a changé, je dirais, c'est pas tant la qualité d'écriture, puisque on a aujourd'hui des artistes qui ont une plume magnifique, mais peut-être, je dirais, l'enrobage et musical et l'univers musical qui évolue, la forme musicale, voilà.
1: Julie Berton, par Jacques Manchante, c'est un festival assez unique, tout au moins en Occitanie, par sa programmation, la chanson de caractère. Mais qu'est-ce que c'est pour vous, la chanson de caractère ?
0: La chanson de caractère, on a toujours du mal un peu à la définir. En tout cas, c'est celle qui, à la fois, garde une exigence, je dirais, de plume. Donc il faut quand même qu'il y ait un petit peu plus de 2 mots dans les chansons pour que ça puisse être accepté et validé. Voilà, je ne nommerai personne pour comparer. Et puis, de caractère, parce qu'en fait, et je crois que c'est notre force depuis 30 ans, et ça le restera pour toujours, je pense, cette identité de mettre à l'honneur des artistes qui se tiennent par choix, mais pas toujours, mais très souvent par choix, un peu en dehors des logiques que je dirais marchandes, c'est-à-dire on est loin des énormes scènes et des énormes festivals. Ce ne sont pas des artistes qui font des millions de vues sur les réseaux. Voilà. Et pourtant, cette richesse d'artistes, elle est bel et bien présente et elle nous offre une diversité de formes très très riche. Donc voilà, je dirais c'est ça la chanson de caractère, c'est la diversité.
1: Vous n'êtes pas un peu la dernière des Mohicans ?
0: Peut-être, mais j'ai l'impression que finalement, il y a 2-3 signes là ces derniers temps qui me font dire que ce qui nous a été peut-être qu'à une certaine époque reproché, c'est-à-dire le festival de niche, un peu fermé sur lui-même, ne peut comprendre et ne peut apprécier que celle ou celui qui connaît déjà la chanson, a des références d'auteurs et tout ça. Et en définitive, par le fait que de l'intérieur, on se soit toujours mis en mouvement et qu'on est toujours ouvert sur des formes, et puis sur la jeunesse aussi des artistes, je crois qu'aujourd'hui, cette appellation de niche devient finalement notre force, et je le pense sincèrement, pour encore de nombreuses années.
1: Est-ce que parmi les 70 artistes à peu près que va compter cette édition, cette 31e édition, est-ce qu'il y a des artistes dits locaux, régionaux ?
0: Alors oui, bien sûr, il y en a, puisque nous y sommes d'abord dans un premier temps, je le dis toujours, mais je tiens à le dire, contraints, puisqu'il nous est demandé effectivement d'accueillir, et c'est normal, un certain nombre d'artistes régionaux. Peut-être je pourrais vous parler d'un groupe qui va jouer au Jardin des Papotages, qui est un lieu ouvert à tous et gratuit, en accès libre, un groupe qui s'appelle les Michel, et qui reprennent de façon humoristique les chansons des chanteurs morts.
1: Et ça donne un spectacle qui doit durer 3 jours.
0: C'est ça, et on rigole beaucoup. Donc voilà, après je ne vais pas tous les citer, mais en tout cas voilà, j'ai pensé à eux parce que c'est une façon aussi, je crois, de rentrer dans notre festival. Si on veut, par exemple, c'est en début de journée, on arrive dans ce jardin au cœur du village, c'est gratuit, on peut boire un verre et puis on peut assister à ce spectacle qui est, ma foi, un spectacle basé sur le rire évidemment et sur la parodie.
1: Nous retrouverons bientôt Julie Berton ici dans notre émission Au cœur de l'été. Alors, précisément, le rire, la parodie et la franche rigolade seront également au programme du mardi 28 juillet en soirée avec le concert des Goguettes en trio mais à quatre qui commenteront l'actualité à leur manière, telle cette création récente de l'actualité issue d'un toute récente actualité, un noir est élu à Saint-Denis.
2: Le monde était bien mieux avant, où c'était noir, où c'était blanc, et on se montait pas le bourrichon pour savoir qui c'était le patron. C'était chacun chez soi, surtout. Les blancs étaient chez eux partout. Alors,

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tout ça m'a filé un coup de blues. Du coup j'ai été chez CNews, car malgré qu'on peut plus rien dire, l'ambiance là-bas c'est bon délire. 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Un noir,

0: Dans notre jungle télévisée, la parole est cannibalisée par le seigneur des animaux. Notre mal alpha, c'est Pascal Pro.
1: Mais enfin, ça va pas!
0: Bienvenue dans notre tribu gauloise. Elisabeth Lévy lâche cette cervoise. Bon sang,

0: s'en rend pas compte. Et voilà.
1: Oui, je crois déjà que le concert des Goguettes en trio, mai à 4, du mardi 28 juillet, est déjà bien demandé. Donc, dépêchez-vous de réserver pour ce concert à l'espace Jean Ferrat en soirée du mardi 28 juillet. La galerie de la médiathèque Alphonse Daudet d'Alès accueille depuis cette semaine et jusqu'au 13 août la première exposition publique du typographe et plasticien Théo Révélène-Bernard. Cette exposition entre en résonance avec l'exposition Iliasde, poète-architecte du livre qui se tient actuellement au musée Pierre-André Benoît. Iliasde était typographe, comme l'est d'ailleurs donc Théo Révélène-Bernard, dont l'exposition est placée sous le signe de tout l'univers. Oui, oui, carrément tout l'univers.
2: Oui, carrément, carrément. Parce que c'est en même temps, c'est ça fait déjà 10 ans au moins que j'ai une pratique artistique assez soutenue. Donc voilà, il y a un peu de quoi montrer. Mais tout l'univers, j'aimais bien l'idée d'avoir un titre un peu grandiose. Ça, je pense tout l'univers, c'est l'envie pour moi, une envie un peu vaine de réussir à embrasser le monde entier de mes bras, de tout englober parfois. Il y a un peu quelque chose de l'ordre du vertige. Mais parfois, c'est aussi la question du sublime, atteindre un peu le sublime, mais à partir de pas grand-chose. Là, en l'occurrence, c'est par exemple les monotypes que je montre, enfin les scans que je montre, qui sont. Ça vient aussi. On froisse une petite serviette en papier qui est constellée d'étoiles. On la jette sur le rebord d'une table de café et tout d'un coup on la regarde et dans cette serviette en papier qui est froissée, on a tout l'univers potentiellement.
1: C'est de l'émerveillement.
2: C'est de l'émerveillement, c'est d'aller du tout petit au très grand, un peu comme un enfant. Enfin moi il y a beaucoup de choses qui me plaisent dans la manière dont on peut regarder les étoiles par exemple. Un ciel étoilé l'été ou la surface d'une rivière qui vient faire flouter comme ça les reflets sur l'eau. Voilà, toutes ces petites choses-là dans lesquelles on a du sublime qui sont autour de nous, qu'on regarde parfois peu. Voilà, et moi c'est un peu ça que j'avais envie de mettre en avant.
1: C'est presque un regard d'enfant émerveillé devant la beauté du monde.
2: C'est un petit peu ça que je voulais mettre en avant, en tout cas avec ce titre-là, puisque évidemment tout l'univers c'est impossible, hein, c'est vain, mais c'est un peu ça. C'est d'ailleurs le, je sais pas si vous avez vu la petite pièce au début, je pense qu'il y a beaucoup de gens qui passent à côté. J'ai recouvert la vitrine là avec du blanc de Meudon. On peut passer ses yeux à l'intérieur. Les yeux sont un peu bas, un peu à la hauteur des enfants, quoi. Et quand on regarde à l'intérieur, on découvre un miroir qui reflète quelque chose, qui reflète autre chose. C'est tout un petit point de départ, mais je pense que les gens, ils la voient pas, cette petite œuvre.
1: Alors, justement, en venant de la médiathèque côté livres, disques, BD, ouais. Effectivement, vous avez recouvert les vitrines, la ouais. porte, de ce blanc de Meudon. C'est pour isoler, en quelque sorte, l'espace dans lequel nous sommes.
2: En tout cas, c'était pour, effectivement, isoler un petit peu. Et je me suis amusé à faire deux petits trous. Juste de petits trous pour les yeux. Et j'aimais bien cette idée de proposer aux personnes, en tout cas à celles qui sont suffisamment curieuses, parce que je pense que beaucoup de gens passent à côté, mais c'est pas grave du tout, de regarder à travers, comme à travers un œilleton, à travers un petit Judas, et découvrir un monde, quoi.
1: Théo Révélène-Bernard, cette exposition est en lien avec celle qui se tient actuellement et jusqu'au mois d'octobre au musée Pierre-André Benoît, Iliasde. Parce que vous avez en commun, avec ce grand typographe du XXe siècle, de travailler à partir de la typographie. D'ailleurs, là, il y a deux enfants qui s'amusent prodigieusement. Vous avez disposé une sculpture avec des cases d'imprimerie.
2: C'est ça. Alors, ce qu'on voit là, c'est donc une table qui est soutenue par quatre pieds qui sont faits avec des vieilles encyclopédies. Et effectivement, tout l'univers, c'est aussi le nom d'une encyclopédie fameuse qui avait été éditée par les éditions Hachette, que je porte pas spécialement dans mon cœur, mais qui ont quand même été un outil d'accès à la connaissance assez populaire. Et ma mère travaillait aussi pour, à un moment donné, était représentante pour Hachette et spécifiquement pour les encyclopédies. Donc le titre vient aussi de là. Donc sur cette table, en fait, ce qu'on voit, c'est un empilement de blancs typographiques. C'est-à-dire, ce sont des espaces, des interlignes, des lingots que l'on va utiliser en typographie pour créer la partie invisible de la page, puisque la typographie est faite avec des caractères mobiles, donc des tampons sur lesquels on vient de disposer de l'encre et qui viennent laisser une trace, une empreinte sur le papier. Mais tout l'espace vide, le blanc d'un livre réalisé en typographie, est en fait physique, puisqu'il faut bien que ces caractères tiennent. Donc en fait, tout ce que l'on voit sur une page est majoritairement du blanc, il y a plus de blanc que de noir. C'est pas la même densité, mais quand même, il y a plus de blanc de vide que de noir. Donc certains disent que la typographie, c'est l'art de dessiner avec le vide. Et donc, on sait aussi que, par exemple, la matière noire dans l'univers, enfin, ce que l'on ne sait pas, ce que l'on ne voit pas, est plus grand que ce que l'on voit. Et donc, c'était un peu une manière de parler de ça, de parler de l'infiniment, du grand vide. Mais c'est ce vide qui permet de faire une structure, de créer aussi, de rendre lisible. Et là, on entend la sculpture qui se casse la figure parce que les enfants jouent avec. Donc c'est très, très chouette, je suis content, ça marche très bien.
1: C'est trop bien, les parents peuvent visiter l'expo et les enfants jouent.
2: Voilà, c'est ça. Et donc voilà, donc c'est un peu voilà, faire une sculpture avec des blancs qui sont évidemment pleins. Enfin voilà, c'est ce rapport entre le plein et le vide.
1: Théo Revelin-Bernard, alors vous travaillez également, tout ce que l'on voit sur les murs ici de la galerie de la médiathèque, c'est beaucoup avec du numérique, je crois. Vous avez travaillé avec les outils numériques, pas seulement effectivement avec des outils du XXe siècle.
2: C'est ça. Après, bon, je travaille juste avec un scanner de bureau, donc ça reste un outil numérique. C'est un outil numérique qui est très simple en réalité, hein, qui existe depuis longtemps. Ouais. Donc je me sers du scanner de bureau pour faire des estampes. Donc en fait, les gestes que j'applique quand je travaille avec ma presse typographique, en tout cas pour les affiches, c'est aussi des gestes que je fais sur la vitre de ce scanner, qui est une surface qui permet de capturer l'empreinte de la lumière. Donc avec ce scanner, j'ai pu faire des estampes avec des fleurs notamment, que j'utilise comme des pinceaux. Donc je peins directement sur la vitre du scanner, directement avec des fleurs. Ça me permet de récupérer directement les couleurs des végétaux, quoi.
1: Voilà. Vous prenez des traces, comme disait René Char, un poète doit laisser des traces et non des preuves.
2: Oui, c'est ça, c'est ça. Bah, en fait, tout ce que je fais, c'est vraiment la question de la trace, du signe, de ce qui reste, de ce qui survit, et aussi essayer de faire perdurer la beauté d'un bouquet de fleurs qui, de toute façon, va faner. Mais là, j'essaye humblement d'en conserver les couleurs et la vivacité, quoi.
1: Outre vos œuvres et cette sculpture que l'on peut monter et démonter, ce à quoi l'enfant là, qui est là s'amuse beaucoup, il y a une série d'affiches. Ouais. Et alors là, c'est une autre partie de votre travail qui consiste à faire vivre une association, l'association Silo à Cannes-Éclairant. Cannes-Éclairant, où il y avait une maison d'édition, je crois que c'était votre père, hein, d'ailleurs, une maison d'édition de poésie assez exigeante, pour autant que je m'en souvienne. Et j'ai entendu qu'également, il y avait un label musical.
2: Ouais, en fait, Silo, c'est vraiment né d'une aventure collective hein, qu'on a fondée. On a fondé cet asso avec des copains, des copines, des amis en 2015. Des gens rencontrés aux Beaux-Arts de Lyon, et surtout à Lyon, quoi. Des gens qui avaient des pratiques de musique expérimentale, pas mal de gens qui venaient de la musique électronique. Et en fait, on a commencé à faire de la musique dans une ancienne cuve à vin de 10 mètres de haut sur 6 mètres de diamètre qui a une résonance extraordinaire. Et qu'on a rebaptisé le silo parce qu'on trouvait que c'était plus joli que cuve. Et puis c'était un copain qui venait de Lyon et qui connaissait pas trop les cuves à vin, quoi. Donc il appelait ça le silo, c'est resté. Et dès 2015-2016, on a commencé à organiser des résidences. Parce que c'est vraiment un très bel endroit. C'est une ancienne cave coopérative, il y a énormément de machines typo. Ces espaces pour la musique, donc ces espaces résonnants qui permettent de tester des choses au niveau de l'acoustique qui sont super, super belles. Et donc voilà, c'est devenu comme ça un lieu qui a accueilli et qui accueille encore des résidences artistiques, donc des gens qui viennent d'un peu partout pour développer des projets de création sonore assez expérimentales, électroacoustiques, autour du field recording, aussi autour de la lutherie sauvage, donc ils construisent eux-mêmes leurs instruments, et puis des gens qui viennent pour développer leurs pratiques graphiques autour de la typo, autour de la poésie. Et puis des fois, ça s'hybride, et puis ça donne lieu à la réalisation de disques, là, des vinyles, donc, dont je fais les pochettes, avec ces artistes qui sont venus, qui ont enregistré sur place, des ouvrages composés sur place, et puis des affiches, puisqu'on fait aussi des concerts, des sorties de résidence, où les gens peuvent venir montrer ce qu'ils ont fait. Puis on accueille aussi des gens qui sont en tournée. C'est un lieu vraiment super, c'est un super outil. On accueille beaucoup d'enfants, beaucoup d'ateliers. On essaye de transmettre aussi tout ce savoir-faire. Et je profite d'être quand même sur la radio pour dire que c'est un lieu qui est un petit peu en, en danger aujourd'hui, malheureusement.
1: Oui, parce que vous faites un appel au financement.
2: C'est ça, on fait un appel au financement, tout simplement parce que c'est un lieu qui appartient à mon père. Et que mon père a 80 ans, qu'il est malade maintenant, qu'il a la maladie d'Alzheimer, donc c'est assez terrible. Il va devoir quitter les lieux. Il va falloir subvenir à ses besoins hein, dans un établissement et tout ça. Et donc, on a un peu plusieurs options, mais l'idée de vendre les lieux ne nous plaît pas vraiment, parce qu'il se passe des choses formidables là-bas. Donc on aimerait bien essayer de trouver des financements pour pouvoir racheter les lieux à Jean-Claude Bernard, qui est mon papa, tout simplement, pour pouvoir lui assurer un futur digne, et puis pour pouvoir continuer à faire vivre cet endroit.
1: À faire vivre ce silo, et à faire vivre ce que vous produisez sur place. Théo, je vous propose une chose, c'est de nous informer à la radio des événements qui se passent chez vous, à Cannes-et-Clairon, parce que c'est pas très loin d'Alès.
2: C'est vrai.
1: Vous pourriez faire d'ailleurs un festival de Cannes, finalement.
2: Oui, on a fait un petit festival il y a 3 ans, mais j'ai failli l'appeler festival de Cannes, mais fallait peut-être pas trop pousser. Et RGO, je connais bien, et j'ai déjà pensé à vous contacter. Donc maintenant, le lien, il est fait. Et oui, je vous enverrai les informations avec grand plaisir. Merci pour ce que vous faites, hein, c'est chouette.
1: Merci Théo, et c'est chouette également d'aller découvrir ces prochaines semaines, avant le 13 août, l'exposition « Tout l'univers » de Théo Révélène-Bernard à la médiathèque d'Alès. Car bien que les portes de la médiathèque soient actuellement fermées pour cause d'inventaire, il y a quand même plus de 100 000 documents, et cela jusqu'au 7 juillet, la galerie, elle reste ouverte au public. Alors, comme il fait assez frais dans le studio ici, mais ce n'est pas le cas à l'extérieur, je vous propose un rafraîchissement chanté par Isabelle Gianni.

Oui, au fond de la piscine, quand même, l'amour est plutôt toxique. Hein, un amour signé Serge Gainsbourg pour Isabelle Adjani, mais finalement, les paroles, ça passe plus trop aujourd'hui, me semble-t-il. N'est-ce pas, François ? Le 15 juin dernier, le pianiste de jazz sud-africain, Abdoulaye Ibrahim, quittait ce monde où il a apporté joie et plaisir à tous ceux et celles qui ont eu la chance de l'entendre en concert. Un bonheur qui n'était pas rare de vivre, tant sa carrière s'est déroulée pour une bonne part en Europe. En effet, l'apartheid obligea Dollar Brand, son nom de scène à l'époque, avant sa conversion à l'islam, de fuir son pays. Et c'est donc en Europe et aux États-Unis qu'Abdoulaye Ibrahim allait enregistrer une bonne part de sa très riche discographie, dont la composition de plusieurs musiques de films, notamment les bandes originales de deux réalisations de la cinéaste Claire Denis, Chocolat en 1988, et deux ans plus tard, No Fear, No Die, Sans Fou la Mort, dont le morceau Calypso Minor clôture cette neuvième saison de L'Air du Temps. Merci à Christian Florentin, Patrick Malavieille, Julie Berton et Théo Révelen-Bernard d'avoir honoré de leur présence cette émission dans François Cazemaillor a une fois de plus, avec bonheur, assuré la réalisation technique. 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

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Tout de suite, on repart, nous, en musique avec les croisières musicales de Clara Bordarié jusqu'à 11h. Ça va commencer avec un morceau de Frank Zappa. Et à 11h, vous allez retrouver le journal de Radio France Internationale pour 10 minutes d'infos. On vous souhaite une bonne écoute.

0: La France qui continue de suffoquer. La canicule devrait atteindre son pic ce jeudi. 50 millions d'habitants en vigilance rouge. Température historique qui touche les plus vulnérables, obligeant les maisons de retraite à s'adapter. Reportage dès le début de ce journal. Nous serons aussi au Venezuela où les autorités craignent un bilan particulièrement lourd après le double séisme qui a frappé le pays hier soir. Au moins 32 morts et 700 blessés sont pour l'instant recensés. Surmonter le traumatisme en pleine épreuve du baccalauréat, la session d'examen a commencé en Centrafrique, un an après le drame du lycée Barthélémy Boganda qui avait coûté la vie à une vingtaine d'élèves. RFI est retourné sur place. Et puis du football, vous entendrez la déception du sélectionneur d'Haïti. Les Grenadiers repartent bredouilles du mondial sans avoir pris le moindre point, dominé par le Maroc la nuit dernière, 4-2. Cela n'était jamais arrivé. Plus des trois quarts de la population française en vigilance rouge. 72 départements sont concernés aujourd'hui par cette alerte, alors que le pays devrait connaître ce jeudi le pic de l'épisode caniculaire. Un thermomètre qui devrait encore atteindre des niveaux exceptionnellement élevés, selon Météo France, dépassant par endroits les 40 degrés. Une chaleur qui dure et qui éprouve les organismes, notamment ceux des personnes âgées. Illustration dans les EHPAD, ces maisons de retraite médicalisées où les équipes de soins tentent de s'adapter. Reportage dans l'un de ces établissements à Paris avec Baptiste Coulon.
1: Distribution de glace dans la salle commune de cet établissement. En pleine partie de domino, Yvette, 92 ans, saisit le cornet et avec lui, un peu de fraîcheur.
2: Je suis au sixième étage. Il fait très chaud là-bas, je me suis senti mal tout à l'heure. Et puis j'avais très mal à la tête. Mais quand je suis descendu, ça allait beaucoup mieux.
1: Car cette salle est l'une des rares climatisées. Les 108 chambres ne le sont pas ou seulement avec des ventilateurs d'appoint. Il faut donc veiller à l'hydratation des résidents. La mission de la médecin Véronique Villemur.
3: La sensation de soif est beaucoup moins marquée plus on avance en âge. Ils ont l'impression de mieux tolérer la chaleur alors que leur organisme ne s'adapte pas à cette chaleur. Donc c'est à nous d'être vigilants pour eux.
1: Les équipes ont été renforcées. Toutes les précautions sont prises.
4: On ferme nos rideaux, on ferme nos volets dès le matin et on les rouvre en pleine nuit.
1: Mais difficile de faire plus dans cet établissement récent, construit en 2014 et qui pourtant subit cette canicule. Il va donc falloir s'adapter, reconnaît le directeur Colin Delannoy.
4: L'adaptation du bâti, c'est un sujet qui va aller que croissant dans les années à venir. Il faudra qu'on se pose la question de la ventilation naturelle, de la végétation, pour avoir des bâtiments moins chauds, même avant de les climatiser.
1: Un impératif lorsque l'on sait que 7 millions de seniors seront exposés à des chaleurs extrêmes en France d'ici 2030.
0: Et le ministre de l'Éducation nationale annonce la fermeture de 3500 établissements scolaires ce jeudi. 10 000 autres aménagent leurs horaires. Dans la capitale, la mortalité est en hausse, assure ce matin le maire de Paris. Emmanuel Grégoire évoque des victimes sans donner de chiffres. En Espagne, en revanche, les autorités locales ont publié leurs premières estimations entre dimanche et mercredi. La vague de chaleur a tué 212 personnes, une canicule qui touche plusieurs pays européens. Aujourd'hui, les températures devraient dépasser les 35 degrés pour plus de 100 millions de personnes. Des dizaines de bâtiments effondrés, des gravats qui jonchent le sol et une course contre la montre lancée au Venezuela pour retrouver d'éventuels survivants du double séisme qui a secoué le pays hier soir. 32 morts, plus de 700 blessés. C'est le bilan encore provisoire transmis par la présidente par intérim Delcy Rodriguez. Deux secousses de magnitude 7,2 et 7,5. C'est le séisme le plus puissant qu'a connu le Venezuela depuis 1900. Des secousses ressenties par Luisa Berlioz, une habitante de Caracas. On l'écoute.
5: J'habite dans un bâtiment de 10 étages et vraiment ça a bougé beaucoup. Et très très très fort. Et nous sommes restés environ 5 heures sans aucune communication officielle n'était diffusée. Et on ne savait pas vraiment comment se communiquer. Les portables ne marchaient pas et il n'y avait pas de réseaux sociaux, et ça c'est un problème. Vers minuit, les gouvernements, ils ont fait une déclaration à la télévision en disant qu'ils feraient tout le nécessaire pour soutenir la population, mais sans donner vraiment des détails, sans dire s'il y avait des refuges, etc.
0: Propos recueillis par Arim Lipold. Et à l'international, les messages de soutien se multiplient. L'Union européenne, la Chine ou encore les États-Unis proposent leur aide au Venezuela. La présidente par intérim Delcy Rodriguez dit s'être entretenue avec le chef de la diplomatie américaine Marco Rubio. Le secrétaire d'État en tournée en ce moment dans le Golfe après les Émirats arabes unis et le Koweït. Marco Rubio est à Bahreïn ce jeudi, un déplacement en pleine négociation entre Washington et Téhéran sur un règlement durable du conflit au Moyen-Orient. Direction les États-Unis à présent, où Donald Trump, ça y est, a donné le coup d'envoi hier des célébrations du 250e anniversaire de l'indépendance. 10 jours de festivités dans la capitale américaine qui font beaucoup parler. Le président américain est accusé d'en faire une auto-célébration, Loubna Naki.
6: La chanson fétiche de Donald Trump, une foule arborant les casquettes rouges du mouvement MAGA, la soirée avait tout d'un meeting de campagne du républicain.
7: Nous allons rendre sa puissance à l'Amérique et nous allons rendre sa gloire à l'Amérique. Joyeux anniversaire.
6: À l'exception de quelques références au 250e anniversaire de l'indépendance, le président américain a consacré une grande partie de son discours à lui-même, son bilan, ses réussites, de l'accord avec l'Iran à l'enlèvement du président vénézuélien en passant par une économie américaine dite en plein essor. Et c'est exactement cela que ses détracteurs disent redouter depuis plusieurs mois, voir les 250 ans des États-Unis se transformer en une célébration de Donald Trump. Pas très étonnant, car l'organisation de ces événements a été confiée à une fondation proche du républicain, la même qui a déjà organisé les combats de MMA à la Maison-Blanche pour son anniversaire. De nombreux artistes qui devaient d'ailleurs participer aux festivités des 250 ans se sont retirés en raison de la polémique et plusieurs États ont refusé de participer. Cela n'empêche pas Donald Trump de promettre une grande fête du jamais vu, assure-t-il. Loubna Naki, New York, RFI.
0: 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RFI 9h07, en temps universel, une heure de plus à Bangui, en Centrafrique, où les candidats au baccalauréat ont entamé ce jeudi leur troisième jour d'épreuve. Une semaine d'examen particulière, puisqu'elle marque le premier anniversaire du drame du lycée Barthélémy Boganda, dans la capitale. Le 25 juin 2025, un transformateur de l'Enerca, l'énergie centrafricaine, avait explosé, provoquant un mouvement de panique et la mort d'une vingtaine d'élèves en pleine épreuve. Alors un an après, ces scènes de chaos occupent toujours les esprits. À Bangui, le reportage de Rolf-Steve Domialeux.
8: Très tôt ce matin, avant la distribution des sujets, Jocelyn Crayot, président du centre numéro 1, fait le tour des salles pour rassurer les candidats.
9: Nous avons tenu une réunion technique le lundi, avant donc le lancement des épreuves le mardi. J'ai parlé aux surveillants, je leur ai demandé de ne pas revenir sur ce qui s'est passé. Je leur ai demandé aussi de les traiter comme leurs enfants.
8: Au deuxième étage, le moindre bruit inhabituel fait encore sursauter certains élèves comme Jemima.
10: Quand j'ai vu les mêmes bâtiments, ça me fait pas du bien.
8: Pour de nombreux candidats comme Juste Gimbioko, le défi est double. Réussir le baccalauréat et tourner la page du drame vécu il y a un an.
11: J'étais même dans la salle pendant que ça s'est passé l'année dernière, mais actuellement, pas de problème. Nous comptons seulement sur Dieu. Je me sens bien dans la salle. Je me rappelle plus de ce qui s'est passé l'année dernière. Je me sens à l'aise.
8: Pour rassurer les élèves, les responsables du centre renforcent les mesures de sécurité. Jocelyn Crayot, président du centre numéro
9: Les candidats composent et il y a aussi ceux de sapeurs-pompiers. Ils sont là aussi pour nous prêter main forte. De nombreuses stratégies ont été mises en place pour que les choses puissent se dérouler dans de bonnes conditions.
8: Jusqu'ici, les épreuves se déroulent sans incident. Elles prendront fin vendredi sur toute l'étendue du territoire. Rolf-Steve Domialeux, Bangui, RFI.
0: Et comme promis, un point sur l'actualité football. Avant de refermer cette édition, le Mondial 2026 se poursuit. Et le Brésil et le Maroc assurent leur place en 16e de finale dans le groupe C. La Seleção qui a retrouvé son attaquant vedette, Neymar, entré dans le dernier quart d'heure après plus de 2 ans et demi d'absence en sélection, a validé son billet grâce à une nette victoire sur l'Écosse 3-0 à Miami. Et termine donc première de la poule. Les Lions de l'Atlas se sont qualifiés en dominant Haïti 4-2 au terme d'un match spectaculaire où les Grenadiers auront réussi à mener 2 fois au score. C'est la fin de cette édition.
12: Vous êtes de retour sur les ondes de Radio Gris Verte 88.2. On repart en musique avec un morceau de Boko Youth, c'est TikTok. Ça sera suivi de la musique des croisières musicales jusqu'à midi où vous retrouverez un agenda. On vous souhaite une bonne écoute.

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2: L'été est là, bien là et caniculaire, vous l'aurez ressenti. Les salles du Cinéplanète sont-elles bien fraîches? On vous invite à vous y rendre. Autant dire que s'y rendre donc est une excellente manière de se mettre à l'ombre tout en profitant d'une belle offre cinématographique. Ainsi, cette semaine, l'RGO vous fait gagner des places du côté du Cinéplanète à la séance de votre choix jusqu'à mardi prochain. Eh bien, il s'agit de Une année italienne, un film réalisé par Laura Samani avec Stella Wendick, Giacomo Covi et Pietro Giustolisi. Septembre 2007, Frederica, jeune Suédoise de 17 ans, emménage à Trieste et commence une année de terminale au lycée technique de la ville. Seule fille de sa classe, elle se retrouve au centre de l'attention, en particulier de celle d'un trio inséparable de garçons. Ensemble, ils expérimentent de nouveaux sentiments et soumettent leur amitié à rude épreuve. Cette année du bac les marquera pour toujours. Rien que pour la scène d'ouverture qui annonce l'élan dans lequel une année italienne va nous embarquer et ne plus nous lâcher. Un plan en séquence nous fait monter un long escalier vers l'entrée du lycée, puis pénétrer dans ses couloirs aux murs défraîchis jusqu'à une porte de classe où, devant le trou de la serrure, est massée une dizaine de petits mecs en surchauffe. Derrière la porte, eh bien une fille dont on ne voit d'abord que le dos et les cheveux châtains blonds. Quand elle se retourne, on comprend immédiatement que cette jeune beauté va être la particule nucléaire du film et faire mûrir en accéléré ceux qui oseront la côtoyer. Avec quelques blagues très lourdes, Frederica acceptera le diminutif plus masculin de Fred et trouvera progressivement sa place au centre d'un trio de potes à la vie, à la mort, jusqu'à ce que, évidemment, l'amour, le désir et le regard des autres s'en mêlent. La réalisatrice Laura Samani transpose l'action de Un Anno di Scuola, je m'excuse pour la prononciation, une nouvelle peu connue écrite en 1929 dans ces années 2000 où elle était elle-même élève de ce lycée dans une ambiance à mi-chemin entre l'énergie pop et la nostalgie lascive d'une ville frontanière au parfum maritime et désuet. C'est une chronique d'éducation sentimentale, intelligente et séduisante, au casting irrésistible, voilà ce qu'en écrit Télérama de ce film à découvrir dès aujourd'hui sur les écrans du Cinéplanète. Une année italienne réalisée par Laura Samani, un film pour lequel nous vous offrons deux places à la séance de votre choix. C'est tout simplement en nous appelant au 04 66 52 24 64. 04 66 52 24 64. On s'écoute la bande-annonce.
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1: Laura Samani, la réalisatrice, nous livre donc ce film Une année italienne, sorti dès aujourd'hui sur les écrans du Cinéplanète, un film pour lequel vous pouvez gagner de place à la séance de votre choix. Nous appelons au 04 66 52 24 64. 04 66 52 24 64.

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0: Vous êtes à l'écoute de Radio Grille Ouverte 88.2, c'est midi à midi, c'est l'heure pour vous de retrouver un agenda. Alors cette semaine, on vous invite au Cinéplanète pour un film à l'affiche, c'est une année italienne. Non pardon, je vous dis peut-être une bêtise, je regarderai tout à l'heure. On va plutôt passer à l'agenda. Alors voilà, du côté de l'agenda, donc on a demain vendredi 26 juin et samedi 27 juin, l'association Jazz à Junas qui présente le festival Jazz à Vergès. Retrouvez sur scène demain soir Celia Kameni, Yusuna et Bojan Z duo. Et samedi, c'est Jobel qui ouvre le bal avant de céder la place à Eric Truffaz et à Antonio Lisana. Programmation et renseignements sur le site de Jazz à Junas. Le festival Jazz à Vergès vous attend demain et samedi à Vergès. Samedi 27 juin, ce samedi, la médiathèque de Salindres vous convie à des ateliers numériques animés par Catherine Glaze. Au programme initiation et découverte de l'outil informatique et d'internet, avec comme thématique ce mois-ci, scanner un document. Les ateliers numériques animés par Catherine Glaze vous attendent ce samedi de 10h à 11h à la médiathèque de Salindres. Toujours samedi 27 juin, ce samedi, le planning familial du Gard vous convie au groupe de parole pour les personnes de proches LGBTQIA+, ainsi qu'au groupe de parole pour les personnes LGBTQIA+, et en questionnement. Le premier groupe, pour les proches, est de 10h à midi. C'est un espace de discussion, de partage et d'information pour les parents, enfants, partenaires de vie et membres de famille. Cela permet d'être accompagné par des personnes concernées et formées du planning familial et de rencontrer d'autres personnes qui traversent les mêmes problématiques. Le second groupe est organisé par et pour les personnes LGBTQIA+, et ou en questionnement. Il a lieu de 15 à 17 heures, c'est un temps d'auto-support, d'échange et de discussion. Le planning familial du Gard vous convie ce samedi de 10h à midi au groupe de parole pour les proches de personnes LGBTQIA+, ainsi que de 15h à 17h au groupe de parole pour les personnes LGBTQIA+, et en questionnement. Ces deux groupes se réunissent au local du planning familial du Gard, situé au 29 rue du Faubourg d'Auvergne à Alès. Toujours ce week-end, samedi 27 juin, le Festival du cinéma belge Angarig vous propose, pour cette édition 2026 de son festival, une soirée bifort au Mazet de Terre d'Uzès à Arpaillargues. Au programme de cette soirée gratuite au cœur des vignes, un concert et des courts-métrages. Ouverture des portes à 19h, suivi à 20h d'un concert d'Erwan Guénèque et son orchestre aléatoire qui chante Bobby Lapointe. Puis à 22h, projection de courts-métrages Sous les étoiles avec 4 propositions d'une durée totale de 65 minutes. Le tout est accessible gratuitement. Buvette sur place et pique-nique tiré du sac encouragé. Plus de renseignements sur les réseaux sociaux du festival. Le Festival du cinéma belge Angarig vous propose une soirée bifort ce samedi à partir de 19h au Mazet de Terre d'Uzès à Arpaillargues. Toujours samedi 27, ce samedi, la ferme de la Bégude et Roule Marcel vous convient à Broken Heart, les nocturnes de la Bégude, comme tous les derniers samedis du mois. Retrouvez sur place un petit marché de créateurs, un espace de jeu dédié aux enfants, un coin spécial brocante, un live acoustique à partir de 18h et un concert sur la nouvelle scène à partir de 21h. L'entrée est libre et gratuite. Ouverture des portes à 17h, concert au chapeau pour soutenir les artistes, pas de CB sur place, chèque ou espèce accepté. La ferme de la Bégude et Roule Marcel vous convient à Broken Heart, les nocturnes de la Bégude. C'est tous les derniers samedis du mois, et donc c'est ce samedi à partir de 17h. Toujours samedi, il y a beaucoup d'activités à faire. Donc samedi 27 juin, l'association Dupont présente le concert d'une rive à l'autre à Quissac. Au programme, vous retrouverez l'ensemble Dune, avec 18 musiciens, 30 choristes et un ensemble Sevenol atypique qui joue de la musique algérienne traditionnelle, arrangée et orchestrée par le compositeur et chef d'orchestre Amine Soufari. L'ensemble Dune a déjà joué au Cratère en 2023. Réservation sur le site et les réseaux de l'association Dupont. Tarif du concert à 10€ avec un repas possible sur place au prix de 10€ l'assiette. L'association Dupont présente le concert d'une rive à l'autre à Quissac avec l'ensemble Dune. C'est samedi, 21h, place du Tivoli à Quissac. Toujours samedi 27, ce samedi, le centre sportif du Gard accueille Apocalypse Z, une zombie party à Méjeanne-le-Clap. Le temps d'une soirée, le site basculera en zone contaminée pour accueillir une expérience immersive grandeur nature, mission en équipe, énigmes, antidotes, personnages, zombies et scénarios inédits. Deux façons de vivre l'aventure sont proposées, soit participer comme survivant en équipe pour tenter d'échapper à la contamination, soit rejoindre l'envers du décor comme bénévole pour incarner les zombies, un figurant, un personnage ou participer à la logistique de l'événement. Les places sont limitées, la réservation est obligatoire et aucune vente ne sera possible sur place le jour J. Les participants peuvent également prolonger leur week-end en réservant une chambre à l'hôtel Luganda directement sur le site du centre sportif du Gard. Le centre sportif du Gard vous reste à votre disposition pour toute demande d'informations complémentaires. C'est interdit aux moins de 16 ans et plusieurs zones horaires sont disponibles et vous avez tous les renseignements sur internet. Venez vivre une aventure en terrain zombie ce samedi au centre sportif de Méjeanne-le-Clap avec l'Apocalypse Z. Voilà, c'est tout pour l'agenda qui était en direct. Je vous retrouve dans quelques minutes pour vous annoncer le film pour lequel nous offrons des places au cinéma. Tout de suite, c'est le retour de la musique. On vous souhaite une bonne écoute et un bon appétit. À toutes et à tous.
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Et voilà, je suis de retour. Donc le film pour lequel on vous invite cette semaine, c'est Une année italienne, réalisé par Laura Samani avec Stella Wendick, Giacomo Covi et Pietro Giustolisi. Ça se passe en septembre 2007. Frederica, une jeune Suédoise de 17 ans, emménage à Trieste et commence une année de terminale au lycée technique de la ville. Seule fille de sa classe, elle se retrouve au centre de l'attention, en particulier de celle d'un trio inséparable de garçons. Ensemble, ils expérimentent de nouveaux sentiments et soumettent leur amitié à rude épreuve. Cette année du bac les marquera pour toujours. Si vous souhaitez une place pour ce film, contactez-nous vite au 04 66 52 24 64. Je répète, 04 66 52 24 64. Bon appétit à toutes et à tous et bonne journée.

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7: J'ai une pépite de dingue à vous présenter. Cette pépite se nomme Samy. Nous ne savons pas si c'est son vrai nom ou un nom de scène. Il est interprète, auteur et compositeur, les trois en même temps. Beaucoup de ses informations personnelles sont introuvables. Tout ce que nous savons, c'est qu'il débute sa carrière en décembre 2023 avec un court album de 9 titres nommé Club Espoir. Dans cet album, Samy jongle entre mélancolie et musique électronique. Parfois, ces deux aspects de sa musique se rencontrent dans la même chanson, comme dans l'intro du projet Mouette. Avec cet album, il affirme son univers et son style musical, qui est très mélancolique, avec des sonorités électroniques présentes dans les instrumentales. Sa voix est un peu modifiée et se situe entre rap et chant. Son épopée musicale continue en 2024 avec un nouvel album nommé To Be Nice To Dog. En plus de ça, il sort deux singles, Rendez-vous Bonheur et Danse avec eux. Quelque chose relie chacune des sorties de Samy en 2024. Cette chose, c'est qu'il pousse la modification de sa voix sans en faire trop. Il rend ses créations d'autant plus électroniques. Les sujets qu'il aborde sont régulièrement le bonheur et les histoires d'amour. En 2025, il continue les sorties musicales avec un album de 8 titres nommé Mister Music. Dans cet album, il parle de lui et de son malheur, comme dans la chanson Electric Stardust, tout en continuant de parler d'amour dans Opéra Amour. Avant de continuer cette pépite musicale, je vous propose d'écouter un extrait de l'album dont je viens de vous parler.

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0: 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Ramène la guitare et la basse aussi.
2: C'était I'm No Good de Samy. Nous allons maintenant continuer la présentation de Samy avec son album nommé Blacksmith, sorti en 2025, comportant 7 titres. Cet album lui a permis d'élargir grandement son nombre d'auditeurs, notamment avec la chanson Hélène, qui a connu un certain succès à son échelle. Vous avez peut-être déjà entendu ce titre sur notre antenne. Ce titre résume très bien l'album Blacksmith. C'est un album où l'interprète exprime une certaine tristesse, avec des instrumentales marquées et donnant du peps à chaque chanson. Tous ses projets musicaux permettent à Samy d'arriver jusqu'en 2026, où il peut sortir un nouvel album nommé My Name is Legacy. Cet album contient 11 titres et permet à Samy d'aborder un sujet dont il n'a jamais parlé. Il parle de sa réussite. Même si le nombre d'auditeurs de Samy est faible, il considère sa carrière qui n'est pas terminée comme une réussite car il commence à en vivre. Bien que dans chacun des projets précédents, il se montre sûr de sa réussite, il montre dans ce projet qu'il semble être arrivé à être fier de son parcours et de sa musique. Ce qui fait de ce projet un message d'espoir pour la suite de sa carrière. Dans ce projet, il parle aussi de son rapport aux autres, qui n'est pas toujours si simple. Pour illustrer au mieux ce que je viens de vous dire, nous avons sélectionné la chanson Sefiu et Cascada pour vous la faire découvrir.

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0: 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Il est 13h.
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2: Une parabole, c'est avant tout une courbe géométrique. On peut la voir comme une sorte de U qui s'ouvre à l'infini, symétrique par rapport à un axe central. Derrière cette image simple, il y a une définition plus précise. Une parabole est l'ensemble des points qui se trouvent à la même distance d'un point fixe, qu'on appelle le foyer, et d'une droite fixe, qu'on appelle la directrice. Pour se représenter cela, il faut garder en tête que le foyer est le point où viennent se concentrer les rayons lumineux réfléchis par la parabole. Au lycée, on découvre la parabole sous une forme encore plus simple. La courbe représentée par la fonction y égale ax² plus bx plus c, où a, b et c sont des nombres réels. Dans ce cadre, on apprend surtout à la tracer et à chercher ses racines. Mais en réalité, la parabole cache bien d'autres propriétés fascinantes, et notamment celle de son foyer. Le foyer d'une parabole n'est pas seulement un point défini par une formule géométrique. C'est aussi le lieu où se rejoignent les rayons lumineux réfléchis sur la parabole. On peut le calculer mathématiquement, mais ce qui est le plus intéressant, c'est de comprendre pourquoi la lumière se concentre exactement en ce point. La réponse se trouve dans le principe de Fermat, un théorème physique qui dit que la lumière emprunte toujours le chemin le plus rapide. Lorsqu'un rayon lumineux frappe une surface réfléchissante inclinée, il repart avec un angle symétrique par rapport à la tangente du point de contact. Grâce à la forme bien particulière de la parabole, tous ces rayons, même s'ils arrivent de biais, repartent vers le même point, le foyer. C'est pour cela que les paraboles sont si utiles dans la concentration de la lumière ou des ondes. À partir de là, on peut aller plus loin et parler du paraboloïde de révolution. C'est une surface en trois dimensions qu'on obtient en faisant tourner une parabole autour de son axe. C'est cette forme qu'on retrouve dans la vie quotidienne et qu'on appelle parabole, par abus de langage. On parle par exemple d'antennes paraboliques, de miroirs de télescope ou encore de paraboles solaires. Les propriétés restent les mêmes. Les rayons qui frappent la surface se concentrent au foyer. Mais en 3D, cet effet devient encore plus puissant. Par exemple, dans les paraboles solaires, tous les rayons du soleil qui frappent la surface sont réfléchis vers un point précis. La concentration est telle que les températures au foyer peuvent atteindre 200 degrés pour les petits fours solaires domestiques et jusqu'à 1000 degrés pour des installations plus performantes. Cette capacité à concentrer la lumière est exploitée dans différents domaines. Dans les centrales solaires thermiques, des milliers de miroirs paraboliques orientent les rayons vers une tour centrale. La chaleur dégagée sert à faire bouillir de l'eau, et la vapeur actionne ensuite des turbines pour produire de l'électricité, exactement comme dans une centrale classique, mais sans brûler de carburant. Dans un contexte plus domestique, il existe aussi des fours solaires, utilisés dans certains pays ensoleillés. Ils atteignent des températures de 150 à 200 degrés, ce qui est suffisant pour cuire des aliments. C'est une solution écologique et gratuite, qui montre à quel point une simple forme géométrique peut avoir des applications concrètes dans notre quotidien.

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0: Bonjour brave monde et bienvenue au Trent Bouleg. Trent Bouleg est la votre émission tout en nous, si pas sur les ondes de Radio Alliance Plus, Radio Gris, ouverte en Alès, Radio Lengadoc à Montpellier, 7, Narbonne, Béziers, Millau, et también Radio Système en Camargue, Radio Occitanie à Toulouse. Bienvenue pour 48 minutes de toute une langue nostre pour expliquer la culture et la langue où nous sommes en région. Veuillez vous préparer dans le train de Bouleg de partir en classe doc pour expliquer ce qu'est à quoi la Saint-Jean d'Estiou. Est la période de toute la festin à quoi n'est pas un hasard. Et les collégiens des gardonnins que vous l'expliqueront. Continuerons dans la seconde rubrique nostra, mais le Patrick Lapeyre qui est en Venus. Bonjour Patrick.
1: Allez, chers à toutes.
0: Et bienvenue pour nous parler du programme de la cinquantaine.
1: Oh, Universitat Occitane d'Estiu ou de Nîmes.
0: 50 ans, enfin, et un programme de tri à la début de mes de Juliette. Est-ce parti? Commençons en musique, Patrick. T'agrades la musique occitane?
1: Oh, force.
0: Oh, et bien, commençons en mauresque. Connaissez-vous?
1: Oh, force. Force plat, bonne causida.
0: Et bon, ce boulet gang, c'est tiré de l'album Big Sur, Marie République.

0: Venez d'aussi dit nous 30 bouleg le titre Ma République tira de l'album Big Sur des Mauresques Fracadub Patrick. 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
0: 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Est-ce un rendez-vous des cultures et d'éducation populaire?
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0: Maison d'animation et de recherche.
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0: Du sommet dans la série Montromé des spécialistes, avez-vous vu que le 12 de juillet à 14h, il y a une présentation d'une langue et culture minorisée, mais le président de l'association culturelle des Berbères de Kabylie, la CBK, Tahar Metref, qui va parler de la culture amazigh, et d'accord?
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1: 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Et fin final, c'est capitaine, quoi. Il y a des mondes, donc, avec Donat, ce qu'ils voulaient, et la question que nous posavions. Et donc, il y a des mondes qui ont répondu, il y a des mondes qui ont mandaté une contribution en disant il faut avoir quelle recherche. Et ce sont des mondes que nous ne connaissions pas, qui.
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1: 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La Radio Occitanie continue de participer activement à financer et à soutenir l'Université Occitane de Nîmes. Patrick, dis-nous un peu.
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1: 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Mais bon, très que c'est sur le site, avec une pagine Universitat-occitane-d'Esti, avec ce bagage à qui il y a le programme, il y a la. Tout ce qui calme. Et puis, il ne s'est pas téléphoné à Tabé, il y a une numéro de téléphonette. C'est pas passé à Tabé à la Marpoc, 4 rue Fernand Peloutier, pour prendre un programme papier, va qui. 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
0: 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Le dimanche 5 est la dernière journée de l'IOE, avec un thème qui est faire passer la langue, à qui transmettre l'occitan, notamment à l'école, mais aussi à travers les vostres activités et actions projectes des pédagogiques, comme le concours scolaire.
1: Oh, fa danada qui faisait quel concours vidéo pour les scolaires et les collégiens et les lycéens t'avais. Donc, à recevoir des vidéos où on se parle aussi. Il n'y a pas de thème particulier. Hein. À la début, tu avais mis un thème, mais bon, il n'y a pas plus. La classe fait ce qu'elle veut. Quelques séries des vidéos de 13 à 5 minutes. Bah, qui. Et donc, recevoir cada an des petites vidéos comme, et qui sont premiades.
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1: 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Et est un homme rémirable qui il est coquillé face à sa conférence d'une vieille un peu théâtralisée. 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
3: 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Eh bien, il s'agit de Une année italienne, un film réalisé par Laura Samani avec Stella Wendick, Giacomo Covi et Pietro Giustolisi. Septembre 2007, Frederica, jeune Suédoise de 17 ans, emménage à Trieste et commence une année de terminale au lycée technique de la ville. Seule fille de sa classe, elle se retrouve au centre de l'attention, en particulier de celle d'un trio inséparable de garçons. Ensemble, ils expérimentent de nouveaux sentiments et soumettent leur amitié à rude épreuve. Cette année du bac les marquera pour toujours. Rien que pour la scène d'ouverture qui annonce l'élan dans lequel une année italienne va nous embarquer et ne plus nous lâcher. Un plan séquence nous fait monter un long escalier vers l'entrée du lycée, puis pénétrer dans ses couloirs aux murs défraîchis jusqu'à une porte de classe où, devant le trou de la serrure, est massée une dizaine de petits mecs en surchauffe. Derrière la porte, eh bien une fille dont on ne voit d'abord que le dos et les cheveux châtains blonds. Quand elle se retourne, on comprend immédiatement que cette jeune beauté va être la particule nucléaire du film et faire mûrir en accéléré ceux qui oseront la côtoyer. Avec quelques blagues très lourdes, Frederica acceptera le diminutif plus masculin de Fred et trouvera progressivement sa place au centre d'un trio de potes à la vie, à la mort, jusqu'à ce que, évidemment, l'amour, le désir et le regard des autres s'en mêlent. La réalisatrice Laura Samani transpose l'action de Un Anno di Scuola, je m'excuse pour la prononciation, une nouvelle peu connue écrite en 1929 dans ces années 2000 où elle était elle-même élève de ce lycée dans une ambiance à mi-chemin entre l'énergie pop et la nostalgie lascive d'une ville frontinière au parfum maritime et désuet. C'est une chronique d'éducation sentimentale, intelligente et séduisante, au casting irrésistible, voilà ce qu'en écrit Télérama de ce film à découvrir dès aujourd'hui sur les écrans du Cinéplanète. Une année italienne réalisée par Laura Samani, un film pour lequel nous vous offrons deux places à la séance de votre choix. C'est tout simplement en nous appelant au 04 66 52 24 64. 04 66 52 24 64. On s'écoute la bande-annonce.
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1: Laura Samani, la réalisatrice, nous livre donc ce film Une année italienne, sorti dès aujourd'hui sur les écrans du Cinéplanète, un film pour lequel vous pouvez gagner de place à la séance de votre choix. Nous appelons au 04 66 52 24 64. 04 66 52 24 64.

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0: 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Il est 17h.
1: Bonjour à toutes et à tous, vous êtes à l'écoute de Radio Grille Ouverte 88.2 et voici notre agenda. Ce soir, jeudi 25 juin, l'association TRAD à Générargues vous invite à célébrer la fin de saison. Découvrez un atelier d'initiation à la pizzica, l'une des tarentelles traditionnelles du sud de l'Italie, une danse populaire, festive et vibrante, portée par le rythme du tambourin et l'énergie du cercle. L'initiation à la pizzica débute à 19h30 et sera suivie d'un balletti franco-italien à partir de 20h45. Auberge espagnole sur place, chacun apporte à boire et à manger. L'entrée est libre, l'initiation à la pizzica et le balletti franco-italien organisé par l'association TRAD à Générargues a lieu ce jeudi, donc ce soir, à 19h30, à la salle des fêtes de Générargues. Ce week-end, à partir d'aujourd'hui jusqu'au samedi 4 juillet, l'association Art Attack organise une expo dédiée au travail de l'artiste photographe plasticienne Dominique Signès. Dominique Signès puise son inspiration dans la photo qui constitue la base de son travail et qu'elle pratique depuis de nombreuses années. En tant que plasticienne, elle y intègre des techniques mixtes et présente ainsi des œuvres à mi-chemin entre la photographie et la peinture. Le vernissage se tiendra ce soir à 18h30 à l'espace Art Attack d'Alès. L'expo reste visible sur rendez-vous pour toute la période estivale en contactant directement l'espace Art Attack. À partir de ce soir jusqu'au samedi 4 juillet, l'association Art Attack organise une expo dédiée au travail de l'artiste photographe plasticienne Dominique Signès. Toujours aujourd'hui, jeudi 25 juin, ce soir, l'association TEEC, c'est pour transition énergétique et environnementale en 16 Cévennes, vous invite à une conférence sur les enjeux croisés eau, alimentation, biodiversité, énergie, présentée par le docteur Philippe Dobrinski dans la grande salle des fêtes du château de Barjac. Le docteur Philippe Dobrinski est directeur de recherche sur le climat méditerranéen au CNRS. Cette conférence fait écho à une première conférence réalisée en 2021 intitulée « Le réchauffement climatique en Méditerranée et en Cévennes » et également animée par le docteur. Elle faisait un état des lieux et projetait les effets du changement climatique en Méditerranée. L'association TECC vous invite à une conférence sur les enjeux croisés eau, alimentation, biodiversité, énergie, présentée par le docteur Philippe Dobrinski. C'est ce soir 20h30 dans la grande salle des fêtes du château de Barjac. Autre info ce week-end, vendredi et samedi. L'association Jazz à Junas présente le festival Jazz à Vergès. Retrouvez sur scène vendredi soir Célia Kameni, Youssouna, Bojan Z Duo. Samedi, c'est Jobel qui ouvre le bal avant de céder la place à Eric Truffaz et Antonio Lisana. Programmation et renseignements sur le site de Jazz à Junas. Le festival Jazz à Vergès vous attend ce week-end, vendredi et samedi à Vergès. Une autre info, toujours samedi 27 juin. Ce samedi, le Festival du cinéma belge Angarig vous propose pour cette édition 2026 de son festival une soirée Before au Mazet des Terres du Zès à Arpaillargues. Au programme de cette soirée gratuite au cœur des vignes, un concert et des courts-métrages. Ouverture des portes à 19h, suivi à 20h du concert d'Erwan Guenec et son orchestre aléatoire qui chante Bobby Lapointe, puis à 22h, projection de courts-métrages Sous les étoiles, avec 4 propositions d'une durée totale de 65 minutes. Le tout est accessible gratuitement, buvette sur place et pique-nique tiré du sac encouragé. Plus de renseignements sur les réseaux sociaux du festival. Le festival de cinéma belge Angarig vous propose une soirée before, c'est ce samedi, à partir de 19h, au Mazet de Terre du Zès à Arpaillargues. Une autre info, samedi 27 juin. Ce samedi, la ferme de la Bégude et Roule Marcel vous convie à Broken Art, les nocturnes de la Bégude, comme tous les derniers samedis du mois. Retrouvez sur place un petit marché de créateurs, un espace jeu dédié aux enfants, un coin spécial brocante, un live acoustique à partir de 18h et un concert sur la nouvelle scène à partir de 21h. Entrée libre et gratuite, ouverture des portes à 17h, concert au chapeau pour soutenir les artistes, pas de CB sur place, chèque ou espèce accepté. La ferme de la Bégude et Roule Marcel vous convie à Broken Art, les nocturnes de la Bégude. C'est comme tous les derniers samedis du mois, donc c'est ce samedi, à partir de 17h. Et une dernière info, toujours ce samedi, samedi 27 juin, le centre sportif du Gard accueille Apocalypse Z, une zombie party à Méjeanne-le-Clap. Le temps d'une soirée, le site basculera en zone contaminée pour accueillir une expérience immersive grandeur nature. Mission en équipe, énigme, antidote, zombies et scénario inédit. Deux façons de vivre l'aventure sont proposées, soit participer comme survivant, en équipe, pour tenter d'échapper à la contamination, soit rejoindre l'envers du décor comme bénévole pour incarner un zombie, un figurant, un personnage ou participer à la logistique de l'événement. Les places sont limitées, la réservation est obligatoire et aucune vente ne sera possible sur place le jour J. Dernier créneau pour vous inscrire, c'est jusqu'à demain soir. Les participants peuvent également prolonger leur week-end en réservant une chambre à l'hôtel Lugandar, directement sur le site du centre sportif du Gard. Le centre sportif du Gard reste à votre disposition pour toute demande d'informations complémentaires. C'est interdit aux moins de 16 ans et plusieurs horaires sont disponibles. Retrouvez toutes les infos sur internet et également le moyen de vous inscrire. Venez vivre une aventure en terrain zombie, c'est ce samedi au centre sportif de Méjeanne-le-Clap. Voilà, c'est tout pour l'agenda d'aujourd'hui. Tout de suite, vous allez retrouver l'émission Sur la route des ondes. On vous souhaite une bonne écoute et une bonne fin de journée à toutes et à tous.

0: Sur la route des ondes, sur RGO, Radio Grille Ouverte, un entretien avec Ludivine Bantini, historienne, à l'occasion du Salon du Livre, passeur de livres qui s'est déroulé au début du mois de juin 2026. Ludivine Bantini vient de publier un livre autour du Front Populaire. Son livre s'intitule « La Bourse ou la Vie », sous-titre « Le Front Populaire, histoire pour aujourd'hui ». Il est paru aux éditions de La Découverte. Ludivine Bantini, vous êtes invitée au Salon du Livre, passeur de livres 2026. C'est la cinquième édition de ce Salon du Livre à Alès. Et Ludivine Bantini, vous êtes historienne notamment des mouvements sociaux et des mouvements plutôt révolutionnaires. Vous êtes l'auteur d'un livre intitulé « La Bourse ou la Vie ». C'est à propos du Front Populaire 1936. Alors ce titre, il y a un côté, un petit clin d'œil. Et puis il y a ce mot, la vie, ce mot-là qui vous a fait choisir ce titre, Ludivine Bantini.
1: Bonjour, merci beaucoup pour cet entretien. Je suis ravie de discuter avec vous. Et voilà, pour celles et ceux qui nous écoutent, je précise que ce livre, il est quand même sous-titré, parce que sinon, on ne comprendrait pas bien de quoi il s'agit. Donc, il est sous-titré « Le Front Populaire, histoire pour aujourd'hui ». Alors, j'ai choisi ce titre, « La Bourse ou la Vie », en effet, c'est un clin d'œil. Mais pour moi, c'est tout à fait une expression symbolique, métaphorique, mais profondément révélatrice de ce qu'a été ce moment Front Populaire. En gros, la période des années 34 à 38. Hein. Et bien sûr, il faut réfléchir à l'ensemble de la période pour saisir cette époque, parce qu'il y a d'un côté l'exaltation, justement, d'une vie meilleure, d'une vie émancipée, plus juste, avec davantage d'égalité. Une grande lutte sociale, hein, notamment au travers de collectifs très nombreux qui se revendiquent de l'antifascisme, parce que c'est vraiment le grand enjeu de la période, hein. C'est cette fascisation de l'Europe avec le nazisme qui vient d'arriver au pouvoir le 30 janvier 1933, et donc très vite, il s'agit vraiment de s'organiser face à cette menace fasciste, mais en défendant l'idée d'une existence, justement d'une existence meilleure. Et puis, ce Front Populaire, en tant qu'il va triompher aux élections législatives de mai 1936, c'est aussi une expérience gouvernementale, dont celle en particulier de Léon Blum et de ses ministres. Et cette expérience gouvernementale va devoir s'affronter justement à la bourse. Donc la bourse dans tous les sens du terme, mais d'abord la bourse de Paris, la finance, et puis de manière générale le rapport à l'argent. Donc quand on dit la bourse ou la vie, ben oui, en gros c'est comme s'il fallait choisir. Donc on est dans une tension fondamentale, et je dirais que dès lors, c'est comme si deux fronts populaires se dessinaient. Il y a un front populaire par le bas, de l'auto-organisation dans les collectifs, les rassemblements, les manifestations, les grèves, les occupations de lieux de travail, et qui, justement, porte l'espoir d'une vie qui soit meilleure parce que, avec des conditions de travail plus justes, avec de meilleurs salaires, mais aussi une diminution du temps passé dans ces usines, sur ces machines. Et puis il y a l'expérience justement gouvernementale, hein, cet autre front populaire, hein, qui lui est beaucoup plus pétri de tensions, de paradoxes, de contradictions. Il a beaucoup d'obstacles à surmonter, et notamment cette logique financière qui n'en finit pas de peser sur lui.
0: Vous démarrez effectivement les années précédentes de ce 1936, c'est le moment de ce qui devient le Rassemblement Populaire, en fait. Vous expliquez que, vous rappelez que Léon Blum n'a pas appliqué le programme de son parti. Il a dû composer avec toutes les forces politiques en présence, à la fois communistes, mais aussi les radicaux socialistes, radicaux en tout cas, et qui ont amené un programme qui était fait un peu de concessions et il manquait beaucoup de choses, en fait.
1: Oui, c'est très compliqué parce que, en fait, ce Front Populaire est composé de forces politiques qui ne s'entendaient pas du tout. Alors, ça rappelle peut-être une situation actuelle, mais il y avait encore plus de détestation au sein des gauches de l'époque qu'aujourd'hui. Parce qu'on avait d'un côté des socialistes et des communistes qui étaient anticapitalistes, qui se revendiquaient de l'histoire du mouvement ouvrier, de la lutte de classe, qui disaient qu'en fait, le capitalisme était responsable de la crise dévastatrice, destructrice, qui touchait une grande partie du monde depuis le krach boursier boursiers de 1929 aux États-Unis. Et donc, pour eux, il faut en finir avec cette logique du profit, de la marchandisation généralisée, cette loi du marché. Donc, les communistes et les socialistes s'appuient aussi sur l'idée de lutte sociale. Il faut lutter contre l'oppression au travail, l'exploitation. Et puis, d'un autre côté, on a les radicaux qui, quant à eux, n'ont pas du tout la même vision du monde. Ils sont très favorables au capitalisme et à la loi du marché, à l'économie de marché, à l'idée de la propriété privée des moyens de production, la lutte de classe, hein, les luttes ouvrières. Les radicaux les voient comme une remise en cause d'un certain ordre social et donc ils la voient d'un très mauvais œil. Et donc ces forces politiques-là vont devoir s'unir et elles s'unissent justement parce qu'elles ont conscience que sans unité, on ne pourra pas battre le fascisme, la tentation fasciste, en tout cas celle des ligues d'extrême droite qui sont extrêmement déterminées. Donc voilà, enfin, au départ, l'alliance, elle est très compliquée et c'est ce qui suppose de faire des compromis. Et ça explique pourquoi le programme de Front Populaire, somme toute, il est assez minimal. Il y a l'idée qu'on va augmenter les salaires, il y a l'idée qu'on va aussi interdire ces ligues d'extrême droite qui sont considérées comme factieuses, hein, qui voudraient le renversement par un coup d'État de la République. Il y a quand même trois mesures qui sont importantes dans ce programme parce que le chômage est à un niveau très élevé à cause de la crise. Et d'ailleurs, il y a deux mesures de lutte contre le chômage. C'est le Fonds national de chômage pour indemniser les chômeurs. Et puis l'idée d'une politique de grands travaux pour les aider à retrouver du travail. Et puis il y a aussi l'idée d'une retraite des vieux travailleurs, comme on le dit à cette époque. Mais c'est vrai que ces trois mesures, elles ne vont pas véritablement s'appliquer. Parce que très vite, l'expérience gouvernementale va se retrouver confrontée à une logique financière assez catastrophique. C'est ce que j'évoquais au travers de la bourse. Et donc il y a un paradoxe, hein, peut-être pour terminer cette réponse, c'est que d'un côté, ces mesures qui étaient au programme, un programme minimal, parce qu'il ne faut pas faire peur aux radicaux, elles ne vont pas être mises en œuvre. Alors qu'il y a trois mesures, et ça, ce sont évidemment celles qu'on retient en général du Front Populaire, des réformes énormes, des réformes radieuses pour l'époque, les congés payés, les 40 heures et les conventions collectives, qui, quant à elles, n'étaient pas au programme, mais qui ont été arrachées par et dans la grève générale de 2 millions de personnes avec les occupations d'usines et de grands magasins.
0: Et ces mesures qui n'étaient pas au programme, comme vous le rappelez, elles sont prises immédiatement à l'été 1936. Et heureusement, parce que sinon, ce qui se passe ensuite, c'est tout se délite.
1: Oui, disons qu'en fait, le patronat a très peur devant ces grèves incroyables. Il se sent d'ailleurs confronté à une sorte de mise en cause de son autorité, hein, de l'autorité patronale. Et donc, vit les occupations d'usines et de grands magasins comme un affront. Mais comme ils ont très peur, il s'agit quand même de négocier. Alors, en tout cas, les grandes représentations, les organisations représentatives du patronat vont vouloir négocier. Donc, c'est ce qui va se passer aux accords Matignon. Matignon s'engage à une augmentation de salaire entre 7 et 15%, surtout pas de sanctions pour fait de grève, pas de licenciement, et puis on prévoit justement les conventions collectives. Et puis ensuite, il y a ces lois sociales incroyables, hein. Congé payé, c'était extraordinaire, hein. Moi je parle d'un véritable oxymore, hein. Congé et payé, ça n'allait pas ensemble. Ces deux mots n'allaient pas ensemble, mais c'est vraiment une réforme qui touche au rapport de l'humanité au travail, hein. Jusqu'à présent, voilà, on ne peut pas être payé à ne pas travailler. Donc ça a été en effet une législation qui a été prise très très rapidement, mais très vite aussi, le patronat va relever la tête, considérant qu'il n'est pas véritablement engagé par ces accords ou par ces lois, et en tout cas, cherchant par tous les moyens à les mettre en cause, à les contourner, par exemple en licenciant leurs salariés pour les réembaucher ensuite, mais pour ne pas leur faire profiter des congés payés ou des conventions collectives. Donc en fait, cette histoire, c'est vraiment une histoire de lutte sociale intense, pas seulement en mai-juin 1936, mais tout au long de la période, hein, jusqu'au déclenchement de la Deuxième Guerre mondiale, en août 1939, parce que il faut se battre pour que ces mesures soient véritablement appliquées, qu'elles soient mises en œuvre.
0: Et vous êtes allé chercher dans les archives les tracts syndicaux, les rapports de réunions qui ont été innombrables, les rapports des renseignements généraux également, qui observent, qui sont présents dans les réunions politiques, syndicales. Et vous êtes allé chercher, que vous reproduisez adéquatement au moment opportun, au moment où, sur certains chapitres, certains de ces tracts qui sont significatifs.
1: Oui, des tracts, mais plein d'autres documents, en fait, parce que ce qui m'a importé, c'est de revisiter cette période au prisme des sources, de sources de première main, au prisme d'archives, et donc j'en ai vu énormément. J'ai passé 4 ans de ma vie à l'écriture de ce livre et surtout à la recherche qui l'a précédé. Je voulais voir aussi bien des archives nationales pour comprendre ce que fait le gouvernement, voilà, au jour le jour, y compris des papiers privés, des correspondances de Léon Blum, de Vincent Auriol, du ministre de l'Intérieur Roger Salengros, du ministre des Colonies Marius Moutet, etc. Des correspondances, par exemple, entre Blum et les nouvelles femmes qui entrent dans ce gouvernement, les nouvelles ministres, hein, sous-secrétaires d'État, plus précisément, hein, voilà, Irène Joliot-Curie, Cécile Brinjvic et Suzanne Lacor. Mais je voulais aussi voir les archives de police, les archives des renseignements généraux, comme vous l'avez dit, les rapports des préfets, des sous-préfets. Et ça, c'est au niveau notamment des archives départementales qu'on peut les trouver. Donc j'ai fait un véritable tour de France pour faire vivre ce Front populaire de la manière la plus charnelle, concrète possible. Et d'ailleurs, j'ai aussi écrit ce livre avec des niveaux de récits différents. Il y a un récit historique, hein, qui analyse les décisions, les contrastes, les contradictions, les luttes. Et puis, il y a des moments un peu en suspens, comme ça, avec un autre type d'écriture, une écriture plus personnelle, peut-être plus subjective. Et d'ailleurs, ça se marque par des italiques. Des petits moments comme ça, où on voit vivre les femmes et les hommes, les protagonistes de cet événement, hein, des gens qui sont dans des grèves, qui se retrouvent confrontés aussi parfois à la police, mais aussi justement des lettres ou des papiers privés des ministres en question, de Léon Blum lui-même, pris dans les affres de décisions politiques très difficiles à prendre.
0: Et le versant pour aujourd'hui, je pense que vous avez pris plaisir à rappeler les noms de certains industriels dont les descendants sont toujours parmi nous. On rencontre la papeterie Bolloré, oui. Bien sûr, puisque c'est là-dedans que la famille Bolloré a fait fortune, notamment le papier cigarette, mais Tétinger également, les usines Hutchinson, et donc les caoutchoucs et les pneus. Et puis ça me rappelle que, par exemple, chez Hutchinson, les travailleurs chinois qui étaient venus après la Première Guerre mondiale avaient travaillé chez Hutchinson, c'était du côté de Chalette, et parmi eux, il y avait un certain Deng Xiaoping. Donc ça rappelle aussi que cette histoire qui se déroule là, se cristallise là, elle a eu des impacts sur, vraiment très loin. Et que dire de ces empires industriels qui ont perduré et qui, comme vous venez de le rappeler, se sont accrochés et ont lutté pied à pied contre les mesures prises par le Front populaire.
1: Comme j'ai rappelé tout à l'heure, ce livre s'intitule, pour sous-titre, Le Front populaire, histoire pour aujourd'hui, mais je ne parle pas à proprement parler d'aujourd'hui, je laisse le lecteur ou la lectrice se faire sa propre opinion, et d'après tous les retours de lecture que j'ai eu la chance d'avoir, beaucoup de gens me disent, mais on a l'impression à chaque page d'entendre parler d'aujourd'hui, de lire sur la situation présente. En effet, je trouve que c'est un passé très présent, il y a beaucoup de ressemblances avec nos jours, et donc ça me paraît aussi très important. J'ai aussi fait ce livre pour qu'on puisse discuter de ces difficultés qu'a rencontré le Front populaire et qu'on puisse aussi en tirer, sinon des leçons, du moins des hypothèses pour les luttes d'aujourd'hui, notamment contre ces grands empires industriels et financiers. Notamment, le point commun entre notre présent et ce passé, c'est qu'il y avait des milliardaires qui possédaient ce qu'on appelait la grande presse, qui était une presse très haineuse à l'égard du Front populaire et singulièrement à l'encontre de Léon Blum. C'était une presse qui était antisémite. Et puis par ailleurs, c'était une presse souvent raciste, xénophobe, qui disait au fond, dans une certaine mesure, plutôt Hitler que le Front populaire. C'est-à-dire qu'il disait, mais en fait, la France a besoin de son Mussolini. Et puis ce monsieur Hitler, finalement, c'est quelqu'un qui en impose, qui a de l'autorité, et on en aurait bien besoin dans cette France où il y a des grèves et des occupations. Donc il y a quelque chose de très frappant, et c'est vrai que ce pouvoir de l'argent On parle de murs d'argent à l'époque, hein, mais on parle aussi de murs de la presse, hein, de murs de papier, parce que les deux sont liés. Évidemment, qui détient l'argent détient aussi ce pouvoir médiatique qui va être extrêmement cinglant à l'égard du Front populaire et chercher à toute force à le dénigrer, à le disqualifier, à faire croire qu'il allait ruiner le pays. Et ça a joué un rôle très grave. Et d'ailleurs, Roger Salengro, le ministre de l'Intérieur, a fini par se suicider le 17 novembre 1936, pris dans les raids d'une véritable campagne de diffamation, de calomnie. Cette presse-là disait de lui qu'il avait déserté pendant la Grande Guerre, la Première Guerre mondiale. Et donc, ça a conduit à cette mort tragique. Mais de manière générale, il y a vraiment cet appel au meurtre, cet appel à la haine, à la violence contre le gouvernement de Front populaire en général et Léon Blum en particulier. Par exemple, Charles Maurras, qui était le dirigeant de l'Action française, donc une ligue monarchiste, anti-républicaine, disait de Blum que c'était un homme à fusiller, mais dans le dos. Donc en fait, on retrouve des traits communs à la période actuelle sur la violence, la xénophobie, le racisme et l'appel à la haine, la focalisation sur des boucs émissaires.
0: Vous rappelez le contexte international, on est dans les années 30, donc l'Italie est fasciste depuis une dizaine d'années, l'Allemagne est tombée nazie, l'Angleterre est un gouvernement conservateur, il y a les Jeux Olympiques, la foire universelle, l'exposition universelle pardon, de 1936, qui voit face à face les monuments très immenses sur le Trocadéro entre l'Union soviétique et l'Allemagne nazie et la guerre d'Espagne. Et j'ai parlé du gouvernement conservateur anglais, ça va jouer un rôle, c'est-à-dire que Léon Blum, essayant de garder tout de même une attache auprès des pays voisins, eh bien, voyant que le gouvernement anglais ne s'engage pas, lui-même ne va pas aller plus loin dans le soutien à la République espagnole.
1: Oui, ça fait partie de mes découvertes en archives, hein, aussi bien sur la guerre d'Espagne que sur l'Empire colonial, hein, une autre dimension liée à l'international et l'internationalisme. Sur la guerre d'Espagne, bon, évidemment, comme tout le monde, je savais bien que le gouvernement Léon Blum avait choisi la non-intervention en Espagne, mais ce que je n'avais pas mesuré et que j'ai pu faire grâce à ces sources nombreuses, c'est de voir à quel point la non-intervention signifiait le refus de livrer quoi que ce soit pour l'Espagne. C'est-à-dire, c'était un embargo sur l'Espagne, sur cette Espagne républicaine, sur cette Espagne où il y avait un front populaire et qui était attaqué justement par ces troupes franquistes qui avaient tenté le 17 juillet 36 de faire un coup d'État contre la République et puis ensuite l'installation dans cette guerre civile. Et d'ailleurs, il y a des syndicalistes dont certains resteront tragiquement célèbres pour être rentrés dans la résistance et y avoir laissé la vie pendant la Seconde Guerre mondiale, comme Jean-Pierre Timbaud, qui viennent supplier Léon Blum d'intervenir en Espagne, pas forcément par l'envoi de troupes, pas par l'envoi de l'armée française, mais par au moins la levée de cet embargo pour qu'il y ait des vivres pour l'Espagne. Et on sait aussi que les communistes réclament des canons, des avions pour l'Espagne. Ce que j'ai pu mesurer aussi dans les archives, c'est qu'au fond, il y a même une interdiction du volontariat international. On connaît les brigades internationales, il y a d'autres volontaires internationaux, dont des femmes. Hein. Je rappelle par exemple que la philosophe Simone Veil s'était engagée en Espagne aux côtés des troupes républicaines. Mais en réalité, les archives du ministère de l'Intérieur, des préfets, des sous-préfets, etc., nous montrent bien qu'il y a une interdiction de ce volontariat international, qu'il est traqué, et aussi que le gouvernement français,

0: économique fructueuse pour faire repartir l'économie, lutter contre la crise. Donc il ne fallait surtout pas contrarier le gouvernement britannique, alors que celui-ci voyait plutôt d'un bon œil franco, plutôt que le Frente Populaire. Bon, ça c'est une première raison, celle qu'on cite le plus souvent d'ailleurs. Il y a une deuxième raison qu'on mentionne également en général, c'est-à-dire la peur d'une déflagration mondiale. La peur que s'il y a une intervention en Espagne, eh bien ça va s'étendre dans un conflit généralisé, ça serait la Deuxième Guerre mondiale. Et il y a quand même évidemment le traumatisme, le plus jamais ça, hein, les séquelles de la Première Guerre mondiale. Mais il y a une raison qu'on cite moins et que je vois vraiment là aussi dans les archives, c'est la peur de la contagion révolutionnaire. Parce qu'en Espagne, c'est pas seulement une guerre civile, c'est aussi une révolution dans bien des régions d'Espagne, bon, notamment la Catalogne, mais pas seulement, où des ouvriers et ouvrières pratiquent des expériences autogestionnaires dans les usines, également dans les entreprises publiques. Il y a des paysans qui s'emparent collectivement des terres. Il y a des remises en cause des flux monétaires. On se passe à certains endroits de monnaie. Bref, on veut remettre en cause aussi la logique capitaliste. Et en fait, le gouvernement français a peur de ça, a peur de cette révolution. D'ailleurs, on voit qu'il exige la censure, l'interdiction de certains journaux espagnols qui auraient franchi la frontière, hein, comme des journaux comme la Solidarité ouvrière espagnole. Donc il y a des saisies de ces journaux. Donc ça, c'est une dimension qui est importante. Et puis dans le livre, je consacre aussi tout un chapitre à l'Empire colonial, parce que je trouve que c'est souvent un angle mort, alors que c'est quand même gigantesque comme question. C'est quand même 50 millions d'habitants et d'habitantes, les populations coloniales. Et on pouvait imaginer que le gouvernement de Léon Blum, le Front Populaire, allait mener une politique humaniste, progressiste, et vraiment de justice sociale aux colonies, et il n'en a vraiment rien été. Il y a eu, alors c'est ce qu'on cite le plus souvent, c'est ce projet qu'on a appelé Blum Violette, d'accorder la citoyenneté française à quelques 20 000 Algériens, mais en fait ça a suscité une levée de boucliers, aussi bien du côté du pouvoir colonial, qui ne voulait absolument pas entendre parler d'Algériens qui auraient la nationalité française, mais c'était aussi une opposition de la part des organisations qui luttaient pour le droit des peuples à disposer d'eux-mêmes et l'autodétermination du peuple algérien, donc notamment l'étoile nord-africaine de Messali Hadj, qui disait mais qu'est-ce que c'est que cette mesure qui trierait la population et qui distinguerait une supposée élite algérienne pour mieux nous diviser. Donc voilà, c'est en général le seul exemple qu'on retient de la politique coloniale, et pour cause, parce qu'en réalité il y a eu des répressions de grève, des répressions contre des organisations qui s'engageaient dans l'autodétermination. Il y a eu également des mises en prison, des arrestations de certains militants indépendantistes notamment. Certains ont même été amenés à faire la grève de la faim. Et puis, par ailleurs, certes, il y a eu notamment la suppression du bagne. Donc le ministre socialiste Marius Moutet, qui était ministre des colonies, Marius Moutet a voulu supprimer le bagne, alors de manière très progressive. Mais ce qu'il disait, c'est qu'en réalité, c'était parce que les bagnards qui étaient chargés de faire des travaux publics à Saint-Laurent-du-Maroni, en Guyane, eh bien, n'étaient pas assez productifs. Ils n'avaient pas été fichus de construire plus de 40 km de chemin de fer en quelques 75 ans d'existence. Et donc, il disait, en fait, il faut que ces bagnards ne soient pas en plein air comme ça, en Guyane, mais enfermés dans des cellules de 4 mètres sur 2. Donc ça, c'est vrai que j'ai été très surprise de découvrir tout ça. J'évoque l'idée d'un exercice de lucidité par rapport à cette expérience. Il ne faut pas faire une hagiographie, une histoire sainte du Front Populaire. Il faut regarder ça de très près parce que ça nous est utile pour aujourd'hui.
1: On n'a pas parlé non plus du droit de vote des femmes, et voilà, ces trois sous-secrétaires d'État, secrétaires d'État, qui sont très vite écartés lorsque il y a des maniements ministériels. Mais ouais, ça aussi quelque chose qui a été manqué, c'est d'accorder le droit de vote aux femmes, alors que le mouvement était lancé depuis plusieurs années.
0: Oui, il y avait des organisations qui comptaient quelques 100 000 membres, des organisations féministes, comme l'Association pour le droit de suffrage des femmes, qui était d'ailleurs présidée par Cécile Brunjvic, donc qui va devenir sous-secrétaire d'État à l'éducation nationale sous le gouvernement Blum. Mais en effet, malgré ces mouvements très imposants, ces manifestations féministes, de dizaines et dizaines de milliers de femmes qui se mobilisent, et aussi des hommes d'ailleurs, eh bien le gouvernement gouvernement refuse le droit de vote des femmes.

0: Plus précisément, le Sénat n'examinera jamais le projet et Léon Blum ne va pas soutenir cette réforme parce qu'il dit qu'elle n'est pas au programme. Et si elle n'est pas au programme du Front Populaire, c'est parce que les radicaux n'en voulaient absolument pas. J'ai eu l'occasion de me plonger dans les discours, notamment de dirigeants, de sénateurs radicaux dans les années 20 et 30, qui sont pétris de misogynie, de sexisme effrayant. Souvent, on dit les radicaux avaient peur que les femmes votent comme les curés, alors que les radicaux étaient laïcs, anticléricaux, mais c'est vraiment pas la raison principale. La raison principale, c'est vraiment le patriarcat et le fait qu'ils estiment que la place des femmes n'est surtout pas dans la chose politique, dans l'idée qu'elles puissent avoir un avis politique. Et donc ça, c'est un problème qui peut s'étendre à d'autres sujets. On l'a dit à propos d'autres réformes, il ne faut pas faire peur aux radicaux, il ne faut pas les brusquer. D'où le programme minimal, d'où le fait qu'une partie de cette politique n'est même pas mise en œuvre. Et donc en effet, pour les femmes, c'est vraiment un rendez-vous manqué.
1: Merci beaucoup Ludivine Mantini. Alors c'est le titre de votre ouvrage, « La bourse ou la vie ». Le Front Populaire, Histoire pour aujourd'hui. C'est paru aux éditions La Découverte. Retrouvez cet entretien avec Ludivine Bantini sur le site de radiogrilleouverte.com. Je rappelle le titre du livre de Ludivine Bantini, La bourse ou la vie, Le Front Populaire, Histoire pour aujourd'hui. Paru aux éditions de La Découverte en 2026. Un reportage réalisé par Laurent Keller.

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1: Bonjour à toutes et à tous, vous êtes à l'écoute de Radio Grille Ouverte 88.2 et voici notre agenda. Ce soir, jeudi 25 juin, l'association TRAD à Générargues vous invite à célébrer la fin de saison. Découvrez un atelier d'initiation à la pizzica, l'une des tarentelles traditionnelles du sud de l'Italie, une danse populaire, festive et vibrante, portée par le rythme du tambourin et l'énergie du cercle. L'initiation à la pizzica débute à 19h30 et sera suivie d'un balletti franco-italien à partir de 20h45. Auberge espagnole sur place, chacun apporte à boire et à manger. L'entrée est libre, l'initiation à la pizzica et le balletti franco-italien organisé par l'association TRAD à Générargues a lieu ce jeudi, donc ce soir, à 19h30, à la salle des fêtes de Générargues. Ce week-end, à partir d'aujourd'hui jusqu'au samedi 4 juillet, l'association Art Attack organise une expo dédiée au travail de l'artiste photographe plasticienne Dominique Signès. Dominique Signès puise son inspiration dans la photo qui constitue la base de son travail et qu'elle pratique depuis de nombreuses années. En tant que plasticienne, elle y intègre des techniques mixtes et présente ainsi des œuvres à mi-chemin entre la photographie et la peinture. Le vernissage se tiendra ce soir à 18h30 à l'espace Art Attack d'Alès. L'expo reste visible sur rendez-vous pour toute la période estivale en contactant directement l'espace Art Attack. À partir de ce soir jusqu'au samedi 4 juillet, l'association Art Attack organise une expo dédiée au travail de l'artiste photographe plasticienne Dominique Signès. Toujours aujourd'hui, jeudi 25 juin, ce soir, l'association TEEC, c'est pour Transition énergétique et environnementale en 16 Cévennes, vous invite à une conférence sur les enjeux croisés eau, alimentation, biodiversité, énergie, présentée par le docteur Philippe Dobrinski dans la grande salle des fêtes du château de Barjac. Le docteur Philippe Dobrinski est directeur de recherche sur le climat méditerranéen au CNRS. Cette conférence fait écho à une première conférence réalisée en 2021 intitulée « Le réchauffement climatique en Méditerranée et en Cévennes » et également animée par le docteur. Elle faisait un état des lieux et projetait les effets du changement climatique en Méditerranée. L'association TECC vous invite à une conférence sur les enjeux croisés eau, alimentation, biodiversité, énergie, présentée par le docteur Philippe Dobrinski. C'est ce soir 20h30 dans la grande salle des fêtes du château de Barjac. Autre info ce week-end, vendredi et samedi. L'association Jazz à Junas présente le festival Jazz à Vergèze. Retrouvez sur scène vendredi soir Célia Kameni, Youssouna, Bojan Z Duo. Samedi, c'est Jobel qui ouvre le bal avant de céder la place à Eric Truffaz et Antonio Lisana. Programmation et renseignements sur le site de Jazz à Junas. Le festival Jazz à Vergèze vous attend ce week-end, vendredi et samedi à Vergèze. Une autre info, toujours samedi 27 juin, ce samedi, le Festival du cinéma belge Angarig vous propose pour cette édition 2026 de son festival une soirée Bifor au Mazé des Terres du Zès à Arpaillargues. Au programme de cette soirée gratuite au cœur des vignes, un concert et des courts-métrages. Ouverture des portes à 19h, suivi à 20h du concert d'Erwan Guénec et son orchestre aléatoire qui chante Bobby Lapointe, puis à 22h, projection de courts-métrages Sous les étoiles, avec 4 propositions d'une durée totale de 65 minutes. Le tout est accessible gratuitement, buvette sur place et pique-nique tiré du sac encouragé. Plus de renseignements sur les réseaux sociaux du festival. Le festival de cinéma belge Angarig vous propose une soirée before, c'est ce samedi, à partir de 19h, au Mazé de Terres du Zès à Arpaillargues. Une autre info, samedi 27 juin. Ce samedi, la ferme de la Bégude et Roule Marcel vous convie à Broken Art, les nocturnes de la Bégude, comme tous les derniers samedis du mois. Retrouvez sur place un petit marché de créateurs, un espace jeu dédié aux enfants, un coin spécial brocante, un live acoustique à partir de 18h et un concert sur la nouvelle scène à partir de 21h. Entrée libre et gratuite, ouverture des portes à 17h, concert au chapeau pour soutenir les artistes, pas de CB sur place, chèque ou espèce accepté. La ferme de la Bégude et Roule Marcel vous convie à Broken Art, les nocturnes de la Bégude. C'est comme tous les derniers samedis du mois, donc c'est ce samedi, à partir de 17h. Et une dernière info, toujours ce samedi, samedi 27 juin, le centre sportif du Gard accueille Apocalypse Z, une zombie party à Méjeanne-le-Clap. Le temps d'une soirée, le site basculera en zone contaminée pour accueillir une expérience immersive grandeur nature. Mission en équipe, énigmes, antidotes, zombies et scénarios inédits. Deux façons de vivre l'aventure sont proposées, soit participer comme survivant, en équipe, pour tenter d'échapper à la contamination, soit rejoindre l'envers du décor comme bénévole pour incarner un zombie, un figurant, un personnage ou participer à la logistique de l'événement. Les places sont limitées, la réservation est obligatoire et aucune vente ne sera possible sur place le jour J. Dernier créneau pour vous inscrire, c'est jusqu'à demain soir. Les participants peuvent également prolonger leur week-end en réservant une chambre à l'hôtel Lougandar, directement sur le site du centre sportif du Gard. Le centre sportif du Gard reste à votre disposition pour toute demande d'informations complémentaires. C'est interdit aux moins de 16 ans et plusieurs horaires sont disponibles. Retrouvez toutes les infos sur internet et également le moyen de vous inscrire. Venez vivre une aventure en terrain zombie, c'est ce samedi au centre sportif de Méjeanne-le-Clap. L'agenda c'est fini, tout de suite place à la musique avec les croisières musicales de Clara Bordarié. On vous souhaite une bonne écoute et une bonne soirée à toutes et à tous.
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1: C'était un titre du tout nouvel album des Montpelliérains de Volin. L'album s'intitule Cime sur Radio Grille Ouverte 88.2.

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0: Et c'est toujours ce fameux Jimmy XX pour nous accompagner.
1: Oui.
0: Salut à tous, bienvenue dans la bande originale 88.2 FM, www.radiogriverte.com pour le stream. C'est la dernière émission de la saison, comme
1: on
0: le disait
1: la bande originale.
0: Les copains de Portnawak juste avant. On est la BO et on est bien content de clôturer cette belle saison. Hein.
1: Ouais.
0: On a fait plein de choses, c'était grave cool.
1: C'est parti pour les vacances d'été après, ça a été la bonne ligne droite là, ces dernières semaines entre Teen Holes, dont on vous a fait un petit débrief. Et on se passera à un des groupes d'ailleurs qui est passé à Teen Holes, puisque l'album est assez frais et sorti récemment, c'est les Soft. Et qui ont fait une belle prestation à Teen Holes, donc ça fera partie des nouveautés qu'on vous présentera ce soir. Pas d'interview ce soir, donc du coup on va en profiter pour vous balancer un maximum de nouveautés, un maximum de nouveaux sons, toujours versé dans l'éclectisme comme à l'accoutumée chez nous, et puis aussi des morceaux peut-être qui sont sortis il y a quelques semaines, quelques mois, pour vous faire aussi des petits morceaux bonbons de cette première moitié 2026, parce qu'il y a eu quand même de très belles sorties.
0: Carrément. Et comme d'habitude, notre fameux tube du grenier pour tranquillement démarrer cette émission.
1: Ouais, allez, je m'y colle. Un morceau des années 70, un incontournable de la culture pop 70s, un morceau qui fait partie de la pop culture à travers le cinéma notamment, c'est The Weight du groupe canadien The Band, qui est sorti en 1968, apparaissant sur leur premier album qui s'appelait Music from Big Pink. Morceau écrit par le guitariste du groupe qui s'appelle Robbie Robertson. Robbie qui a collaboré d'ailleurs assez tôt avec Dylan sur recommandation pour ses talents de guitariste et même un petit peu d'arrangeur-compositeur. Et le groupe a d'ailleurs régulièrement accompagné Dylan en tournée. C'est surtout comme ça que le grand public les a connus et les a rencontrés sur scène. La chanson The Weight parle principalement de prendre la route, de lâcher prise, de lâcher du lest. Hein, c'est ça, cette espèce d'expression, The Weight, le poids, le fardeau. C'est pour ça qu'elle est devenue indissociable dans le cinéma, de scènes qui inspirent la liberté, le road trip, l'Amérique sauvage, voilà, ce genre de choses. Ça lui donne un charme évidemment supplémentaire. On l'associe évidemment à son utilisation la plus célèbre, c'est dans Easy Rider, hein, le film mémorable, lors du plan large où vous voyez les motos filer à travers le désert avec cette fameuse moto, avec ce réservoir aux couleurs du drapeau américain, qui est évidemment un gros pied de nez hein, à la société américaine. Enfin, il faudrait toute une émission sur ce film. Mais, et d'ailleurs, cette scène qui a été reprise dans le Starsky Hutch avec Ben Stiller et Owen Wilson, parce qu'à un moment donné, ils s'infiltrent dans un gang de bikers pour mener leur enquête, et justement ils se travestissent en biker et pour aller directement dans le gros cliché évidemment, et sans faire exprès ils vont chez le costumier, ils se retrouvent habillés l'un et l'autre comme les deux personnages principaux d'Easy Rider, et on retrouve ce morceau là durant cette scène. Donc voilà, et morceau qui a été repris également par une grande star de la chanson américaine. Et la reprise est quasiment aussi, voire plus connue que l'original. Ça a été la reprise de Joe Cocker, évidemment, qui a trimballé ce morceau avec lui en live pendant des années et des années. En tout cas, on s'écoute, nous, la version originale pour démarrer cette émission, la bande originale. La version de The Band, c'est The Weight pour ouvrir l'émission. On se retrouve juste après.

0: Retour en 1968 pour entamer cette émission avec notre traditionnel son du grenier. Ce morceau incontournable, intemporel du groupe canadien The Band. Le morceau s'appelle The Wait, comme je vous le disais. Hein. Vous l'avez entendu dans Easy Rider, vous l'avez entendu dans Les Petits Mouchoirs aussi. Enfin voilà, ce morceau rappelle en général pas mal de souvenirs et d'images à beaucoup de monde.
1: Allez, on va parler d'une talentueuse artiste qui s'appelle Julie Steiner. Elle vient de sortir avec sa bande de potes des Rad Boys un nouvel album magique aux accents indie rock et alternative country. Le nouvel album s'appelle Singing to an Empty Chair. Il ouvre sur le très classique et puissant Open Up, dont on va passer le morceau juste après. De quoi vous faire planer vraiment et taper du pied en même temps, c'est un peu le mix des deux trucs. C'est un disque enregistré dans un lieu isolé au milieu des champs. Ils ont loué une baraque en fait pendant une dizaine de jours. Mmh. Et alors isolé de pas de tout le monde, isolé de tout, isolé mais pas isolé de tout confort. Ils avaient quand même l'électricité,
0: ouais, bien sûr. Mais au calme,
1: tout, parce que voilà, ils étaient au calme. Mais en fait, elle dit c'était isolé de pas de tout confort, un lieu où on pouvait faire du bruit à volonté. Donc en fait, ils ont poussé les potards à fond et ils étaient vraiment tranquilles pour faire du son comme ils voulaient. C'est ce qu'elle déclare en tout cas en interview. C'est un sixième album qui est vraiment très bien fait, qui est contestataire, qui est vraiment rock à souhait, qui sert aussi de thérapie, et comme l'indique un peu le titre et la cover avec ces deux chaises qui se croisent, qui sont face à face là, on sait pas trop où on veut aller. Le groupe revendique aussi évidemment son affiliation DIY Way et son côté slacker qu'on adore, on est très fan de ça nous ici. Et voilà, très très bon nouvel album, franchement allez l'écouter, c'est hyper bien fait, c'est hyper bien produit, le son est cristallin, c'est vraiment top. Le groupe s'appelle Rad Boys, ils sont menés par la talentueuse Julie Steiner. L'album s'appelle Singing to an Empty Chair et le morceau qu'on s'écoute s'appelle Open Up. À tout de suite.
0: À tout de suite.

0: Les Rat Boys, avec ce morceau qui ouvre ce sixième album Singing to an Empty Chair, ce morceau s'appelle Open Up, c'est mortel. Ouais. L'album est de ce même acabit tout du long, c'est une énorme claque, franchement, checkez ça.
1: C'est des ricains
0: Non, ils sont anglais.
1: Ah voilà, parce que j'allais dire, ça sonne très anglo-saxon, ils sont limite anglais, un peu irlandais presque, des fois, sur le pont.
0: Il y a un petit côté irlandais, effectivement, sur la voix et tout. Mais non, ils sont anglais, les Rat Boys.
1: Très charmant.
0: Hein. Clairement.
1: Vraiment. Je voulais qu'on se repasse un...
0: Enfin, le groupe est semi-anglais. Elle est originaire de Chicago.
1: D'accord.
0: Et il y a une partie du groupe qui est... Il y en a deux de Londres, je crois. Et, enfin voilà, ils sont américano-anglo.
1: Elle est ricanale. Yes. Je voulais qu'on se réécoute du coup un morceau d'un très jeune quatuor du nord de l'Angleterre qui s'appelle Florentines. Je vous avais déjà passé un morceau de leur EP. C'est leur troisième EP qui est sorti depuis 2024. Il s'appelle Breaking News. Il est sorti le 13 mai. Et c'est un groupe très solide à suivre de près. Donc c'est pour ça que je vous en remets une petite couche en attendant qu'ils nous sortent enfin un long format. Un indie rock très solide, très énergique, nourri aux guitares incisives. Je vous avais déjà dit que la voix fait assez rapidement penser à celle d'Alex Turner des Arctic Monkeys, surtout à l'époque où voilà, les Arctic Monkeys étaient encore un peu rentre-dedans. C'est emmené par le chanteur-guitariste William Train Smith. Et voilà, ça parle autour d'eux, ça buzz. Donc je pense qu'il faut les suivre de très près. En tout cas, c'est très quali. Un deuxième extrait, un morceau qui s'appelle The News. Vous allez voir, c'est plein d'énergie. C'est cette énergie punk avec ses grades, ses solos de guitare. On se disait avec Ben l'autre fois hors antenne que c'est vrai que ça manque un peu de solo de gratte maintenant dans le rock actuel. C'est un truc qu'on a complètement mis de côté parce que ça a longtemps été un petit peu has-been de faire des solos, mais un tout petit truc de quelques secondes calé par-ci par-là, ça donne vraiment une énergie et une fougue à un morceau. Faut pas lâcher, je pense, et c'est cool si ça revient un petit peu, surtout c'est chez les petits jeunes comme ça.
0: Yes.
1: Donc on s'écoute ce morceau qui s'appelle The News, c'est Florentines dans la bande originale. À tout de suite.

0: Ça déblaye, ça rance, c'est tout jeune, c'est anglais, ça s'appelle The Furantenes, le morceau s'appelle The News, c'est issu de leur troisième EP qui est sorti le 13 mai, qui s'appelle Breaking News, et voilà, un petit groupe à suivre, on attend, j'attends impatiemment de voir ce que ça va donner sur long format, avec, voilà, j'attends que ça mature, que ça finisse de décanter,
1: carrément.
0: Mais c'est très chouette.
1: Monsieur qu'on suit depuis un petit moment maintenant, même quasiment depuis ses débuts, c'est Yann Canvey, aka Sara Kiniko, qui vient de sortir son nouveau single en signature chez All In Banana.
0: Tu veux que tu l'avais félicité sur, ouais, en sur, discussion.
1: Sur la page Insta, exactement. Ouais. Et il a sorti donc ce nouveau single qui sera donc sur son prochain disque à paraître en automne prochain. Mm-hmm. Et on a déjà hâte parce que voilà, encore single
0: fois,
1: de qualité,
0: c'est soigné,
1: cover
0: c'est...
1: de qualité.
0: Ouais.
1: Voilà, c'est parfait encore une fois. Donc bravo à lui.
0: Solide.
1: Et puis on attend la suite avec impatience pour pouvoir discuter de ce long format.
0: Ouais.
1: Dès que ça sort à l'automne prochain, on s'écoute ce morceau donc de Sara Kiniko qui s'appelle Terre Brûlée, et vous allez voir, c'est très très cool. À tout de suite.
0: À tout de suite.

0: Records que vous avez pu voir, j'espère pour vous en tout cas, s'exprimer à Tinol, sinon allez écouter ce qu'ils font, allez voir leur live, et c'est assurément une des valeurs montantes pleines de talent du punk rock actuel, un rock pas seulement frontal mais qui va chercher dans diverses ambiances, couleurs, en témoigne la richesse musicale que l'on retrouve dans leur premier album qui s'appelle Gold Star, qui est sorti au mois de mars.
1: Il est comparé aux Strokes des premières époques.
0: Bah, c'est très léché, et c'est vrai qu'il y a quelque chose dans les ambiances et dans justement cet équilibre entre rock et le côté un peu mélo, le côté un peu d'arrondir, enfin de rendre beau leur rock, et on retrouve ça clairement. Le chanteur Ethan Ramon aime à varier son chant, ses intonations, justement entre douceur mélancolique et fureur au sein des mêmes morceaux. On y retrouve des guitares sèches, flamenco, bossa, boîte à rythme, clavier, de la balade pop, de la country même, une sorte de grand 8 assez passionnant à suivre. Alors, petit fun fact, la signature avec Rough Trade s'est faite tout simplement suite à une lettre de Ramon, le chanteur, au fondateur du label qui s'appelle Geoff Travis, qui a été attiré par la démarche, par la missive, qui a écouté leur morceau et qui a déclaré « Il est rare qu'une démo reçue par la poste fasse battre le cœur, à tout rompre et pousse à partir en quête de son expéditeur ». Mais en tout cas, c'est ce qui s'est passé. Et je voulais qu'on s'écoute le morceau « House » de l'album, qui résume bien cette ambivalence entre la douceur et ce punk très ricain, toujours là, en filigrane, et qui s'exprime pleinement à la fin du morceau. Donc on s'écoute The Softs avec ce morceau House. À tout de suite.
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0: C'est très bien fait, c'est solide, c'est les Softs avec ce morceau House, donc ce groupe, ce jeune groupe de Los Angeles qui a sorti ce très bon album Gold Star au mois de mars. Et voilà, je vous rappelle pour tous ceux qui ont pu assister à Tinals à Nîmes, à Paloma, il y a quelques semaines, ils étaient là sur la scène Mosquito pour défendre cet album. Et allez écouter, c'est un punk rock très efficace, mais pas que. Et c'est là toute leur richesse.
1: Et ils seront au programme des Eurocaines de Belfort de cette année. Bon, ben... je ne sais plus quel jour c'est d'ailleurs où ils jouent les Softs, mais enfin bref, en tout cas, ils seront programmés sur ils sont programmés sur le festival cette année, au même titre que l'artiste qui suit.
0: La transition
1: incroyable. d'ailleurs, je vous en ai déjà parlé d'elle, la chaotique Eka Vandal, artiste sud-africaine de parents sri-lankais, immigrée en Australie. Elle vit d'ailleurs toujours en Australie. Elle a sorti son dernier album fin mai dernier qui s'appelle Looking for People to Unfollow. On vous avait déjà un peu teasé l'album. Un album qui défonce, pas étonnant que Deftones d'ailleurs l'ait invité sur scène pour bon nombre de ses premières parties. Elle a déjà retourné Coachella il y a 2 mois de ça. Et voilà, donc ça défonce, hein. C'est vraiment un mélange entre punk, hip-hop, c'est un peu, il y en a plein qui disent que c'est le chaînon manquant entre Idol, c'est MIA, donc ouais. Voilà, on est un peu dans cet esprit-là. Donc elle sera le 5 juillet aux Eurocaines de Belfort, et c'est clairement une artiste qu'il faut aller voir pour le coup cette année sur les Eurocaines, qui se rapise un peu plus qu'à l'accoutumée. C'est rigolo, le 5
0: juillet. Oh, il y a toujours de la place pour le hip-hop quand même.
1: De plus en plus maintenant. De plus en plus, il y en avait quand même beaucoup moins à l'époque. Mais là, quand même, sur la grande scène,
0: on a vu Nerd, on a vu.
1: Nerd, il y a un côté hip-hop et un côté rock, je te dis, dans leur hip-hop.
0: On a vu Oxmo.
1: On a vu Oxmo.
0: Plus d'autres exemples.
1: Là, tu vois, là, sur la grande scène, le 5, par exemple, tu passes de Aya Nakamura au Hives, derrière, à Feu Chatterton, tu vois. Donc, c'est vraiment le grand écart des enfers. Mais ouais, il y a beaucoup plus d'artistes rap cette année. Et Cavendal jouera sur la même scène que Jenny Bess, qui plus est.
0: D'accord.
1: Donc, grosse claque de femme dans la gueule, quoi.
0: Ouais, c'est ça.
1: Clairement.
0: Girl power.
1: Girl power à fond. Et on va s'écouter un morceau qu'on n'avait pas encore écouté qui s'appelle Vertical Worlds. Vous allez voir, ça tabasse. On est clairement dans cet esprit hip-hop punk à fond les ballons. Et c'est très très bon. À tout de suite.
0: À tout de suite.

0: Indirect, puisque c'est un album fleuve, hein, bien sûr, comme Ginzou la semaine dernière.
1: Esprit très punk.
0: Ça s'appelle Eka Vandal, retenez bien son nom, c'est vraiment une artiste à suivre de très près si vous aimez le gros rock qui tâche avec un flow hip-hop un peu sur les bras. Mais voilà, c'est un très très bon album qui s'appelle Looking for People to Unfollow. Une superbe cover dans sa salle de bain. Elle a les cheveux bleus et Cavandal, donc soyez pas étonnés. Voilà, elle fait plein de choses mortelles. Le morceau Cruising to Self South est vraiment mortel. Molly, c'est génial. Tous les clips sont terribles, vraiment. Grosse artiste, très très grosse artiste à suivre. J'espère qu'elle va prendre beaucoup d'ampleur et qu'elle passera dans le coin en vrai. J'aimerais bien la voir.
1: Ouais, clairement, très, clairement. Très cool en live. On est encore ensemble dans la bande originale en direct jusqu'à 23h. On vous lâche pas, on a encore plein de belles nouveautés à vous passer. On est très rock'n'roll ce soir, c'est vrai, mais après, on a une paire de jolies petites pépites folk à vous passer. Vous inquiétez pas. Bon, là, du coup, je me contredis un petit peu. On va passer un des gros poids lourds rock qui a sorti son album là tout récemment. Il fallait évidemment qu'on vous les passe parce que c'est nos petits chouchous depuis des années, c'est le trio toulousain de Slift, emmené par les frères Rémi et Jean Fossa, qui vient de paraître leur quatrième album Fantasia. C'est sorti le 5 juin chez le prestigieux label Sub Pop. Hein, ça y est, hein, ils sont chez Sub Pop. C'est voilà, la marche est gravie.
0: C'est création et puis ils font leur première Olympia le 29 juin prochain.
1: Voilà, c'est donc ça c'est frais et le Hellfest cette année aussi. Donc depuis leur précédent album, hein, ils sont chez Sub Pop. Un album du coup Fantasia enregistré au Daft Studio à Bruxelles, mixé par Kurt Ballou au God City Studio à Salem dans le Massachusetts et masterisé par Magnus Lindberg chez, j'arriverai pas à vous le dire, un autre studio, mais bon du coup là ce coup-ci c'est à Stockholm. Tout ça pour vous dire, pas pour vous faire la fiche technique de l'album, mais pour vous dire que ça ne rigole plus chez Slift et que l'influence se fait mondiale et que ça collabore avec le monde entier.
0: Plein de monde, ouais.
1: Ah ouais. Fantasia est plus court, avec des morceaux plus épurés. Si vous connaissez Slift depuis le début, surtout les deux derniers albums, les morceaux sont plus épurés dans leur construction. Ça s'éloigne un peu du côté psychédélique, mille feuilles d'effets et des morceaux qui s'étendent sur plus de 9-10 minutes, qu'on leur connaissait surtout sur voilà, hein, sur Eumon et Ilion. Ilion. Mais ils reviennent à un son plus primaire, mais tout aussi massif. Qui se rapproche un peu plus du premier album pour le coup. Ils le disent eux-mêmes, il s'agit de leur disque le plus resserré, le plus direct. Après, c'est solide, c'est viscéral. C'est utile de préciser que quand il s'agit de Slift, musicalement, c'est très efficace. Évidemment, c'est très bien construit. Ils ont un songwriting qui est toujours aussi nickel. Reste pour ma part un petit sentiment de, pas de moins bien, mais déjà dans les parties chant, qui je trouve, bon ça n'a jamais été le fort du groupe, mais souvent au mix, le chant a toujours été justement volontairement mis un tout petit peu à l'écart, toujours une espèce de chant au fin fond de toute cette bourrasque sonore.
0: Ouais, mais ça fait, en fait, t'as l'impression que c'est des... C'est des chants qui sont enregistrés, mais loin des
1: ouais,
0: micros. Tu vois.
1: Ça donne un effet très fantomatique,
0: ouais,
1: chamanique.
0: Il y a un côté Dieu, quoi. Tu
1: ouais, ouais,
0: un côté éthiqué, Dieu hein. Et déesse.
1: Et là, du coup, le chant est un peu plus mis en avant. Alors, du coup, ça met aussi un peu en avant les imperfections de chant. Mais bon, c'est pas très grave, c'est pas pour ça qu'on écoute Slift. Par contre, la technique est là, évidemment, le solo de gratte, que vous allez vous écouter d'ailleurs sur le morceau qu'on va passer, Corrupted Sky, qui est complètement grisant. Cette rage toujours en eux qui sert des mélodies fortes, tout est toujours là, évidemment à vous de vous en faire votre idée, mais ça reste très solide. Donc on vous le disait, ils seront au Hellfest le 18 juin, ils font leur Olympia le 29 juin, entre autres dates françaises, belges ou encore même anglaises. Ils iront même jusqu'à Toronto en fin d'année,
0: 18 juin qui est ce soir pour le coup.
1: Oui, pardon, 18 juin,
0: ils jouent, déjà ils ce ont soir. Joué, alors je pense qu'ils ont joué à cette heure-ci, mais ouais, ils ont fait le Hellfest aujourd'hui, je crois. La deuxième fois au Hellfest, ils étaient
1: oui,
0: déjà venus.
1: Il me semble qu'ils avaient déjà fait un passage. Autant pour Bruit, dont on parlait
0: tous
1: les deux,
0: hors
1: antenne,
0: ouais.
1: C'est leur première. Autant Slift, je crois qu'ils avaient déjà fait un passage pour Ilion ou un truc comme ça. En tout cas, encore un album solide de la part des Toulousains de Slift. On s'en écoute un extrait de ce Fantasia avec le morceau Corrupted Sky. A tout de suite.

0: Le rock massif des Toulousains de Slift qui sont de retour, le trio est là avec un nouvel album Fantasia qui est sorti il y a une paire de semaines, quelques semaines de ça maintenant, qui est un petit peu différent des premiers, plus épuré, plus resserré comme ils disent eux-mêmes, mais toujours aussi solide avec cette espèce de force songwriting. Évidemment, techniquement, c'est toujours aussi bon, mais un album un tout petit peu différent des autres. Mais ouais, voilà.
1: Tout à fait. Mm. Grosse tournée, hein, ouais. Slift, hein, ce soir au Hellfest, demain à l'Olympia. Ils font deux dates d'ailleurs ce soir, c'est bizarre. Ils ont joué en journée, ils ont dû jouer en journée. Enfin bref, ils font deux dates ce soir.
0: Très d'accord. Étrange,
1: à Clisson et à Vannes, donc c'est pas très loin.
0: Ouais, ouais. Temps.
1: Ils font l'Olympia demain, le Festival Beauregard à Hérouville en juillet. Après, ils font une date en Angleterre. Après, ils font une pas pour le moment. Ils font une énorme tournée aux États-Unis, très très très grosse tournée aux États-Unis, Toronto, enfin ça c'est au Canada,
0: aussi,
1: mais Détroit, Chicago, Saint-Paul, Denver, etc., etc. Et ils reviendront en France à la rentrée, enfin à l'automne plutôt. Ils font le Bikini évidemment chez eux.
0: À
1: Toulouse, ils font la Sirène aussi à La Rochelle, à Rennes. Enfin, ils passent un peu de partout. Ils font une énorme tournée en Europe aussi. Enfin, c'est un délire. Enfin, après, ils font l'Angleterre, bien évidemment. Mais bravo à eux, bravo à
0: c'est
1: eux
0: cool,
1: parce
0: ouais.
1: que voilà, ils
0: ça
1: suivent
0: monte,
1: leur,
0: ça
1: leur,
0: monte,
1: ligne, leur ligne de conduite avec de la qualité, bien sûr.
0: C'est clair.
1: Donc, c'est très très cool. On est ravis de les avoir eus d'ailleurs parce
0: tout
1: que maintenant
0: fait,
1: ça devient plus compliqué.
0: Une simplicité, une humilité,
1: cool.
0: toujours.
1: Tout à fait.
0: Respect.
1: Un peu d'auto-promo encore pour Paloma, parce que le 2 juillet prochain, si vous êtes dans le coin, venez, ça va être très cool. Il y aura la venue, enfin le retour d'ailleurs, de la néo-zélandaise Aldous Harding, qui était déjà venue sur Tinals, là qui revient sur une date sèche de sa tournée pour ce nouvel album qui s'appelle Train on the Island. Elle sera donc le 2 juillet à Paloma, elle viendra présenter ce disque, donc nous on y sera, ça risque d'être très très cool. L'occasion donc de se découvrir le titre éponyme de cet album qui s'appelle donc Train on the Island. On avait passé 2-3 morceaux déjà de ce très bon disque d'ailleurs.
0: Ouais.
1: Encore un beau chapeau pour elle, toujours signé chez 4AD, toujours enregistré en Angleterre, toujours très bien. Moi j'aime beaucoup ce qu'elle fait, cet artiste là. Et puis voilà, tout simplement, on se donne rendez-vous le 2 juillet pour aller voir Aldous Harding à Paloma. À tout de suite.
0: À tout de suite.

0: Aldous Harding avec ce morceau Train on the Island, issu, donc titre éponyme de ce nouvel album de la Néo-Zélandaise qui sera sur la scène de Paloma le 2 juillet prochain pour clôturer, non pas clôturer parce qu'il y aura une date le 3 juillet du coup qui clôturera la saison de cette belle année de, à Paloma, une This Not a Love Night d'ailleurs avec Liz Peters notamment.
1: Pour mon anniversaire.
0: Yes, absolument. C'est beau. Exactement.
1: Je vais rester dans le mood de Ben en adoucissant un tout petit peu l'atmosphère. C'est vrai qu'on a rentré très rock pour cette première heure d'émission. On va essayer d'adoucir pour repartir de plus belle juste après. On est ensemble jusqu'à 23h, je vous le rappelle. Avec Alex Heyman, pour ceux qui ont leur référence 60s à jour ou pour les plus anciens qui nous écoutent ce soir, vous risquez, en entendant la voix et les intonations d'Alex Heyman, de vous rappeler de celle d'Harry Nilsson qui chantait entre autres Everybody's Talking, que je vous avais passé d'ailleurs en son du grenier dans une précédente émission qu'on entendait dans Forrest Gump, dans Macadam Cowboy. Et il y a un petit peu de ça dedans, et dans tous les cas, il y a cet esprit 60s, 70s. Alex dans sa musique, je veux dire. Alex Heyman, il chante une folk dans cette pure tradition Americana country de cette époque, entre style guitare, folk lumineuse, morceaux piano, dans un esprit très McCartney, chant un tout petit peu nasillard de cow-boy sentimental. Et ce cow-boy sentimental en la personne d'Alex, c'est un Texan de 26 ans qui a pas mal roulé sa bosse finalement, entre études de cinéma, groupe de musique à durée limitée. Il a fait des études de mycologie, les champignons hein, pour ceux qui savent pas,
0: voilà.
1: Alpinisme, traversée de l'Amérique et surtout de la guitare. Il a bossé la guitare encore et encore, plusieurs heures par jour, de manière monastique comme il le dit lui-même. Et il sort ce premier album qui s'appelle Son of Heyman. C'est sorti le 12 juin au charme désuet de cette époque, de ces grands espaces. Un espèce de parti pris risqué en 2026, hein, toujours. Alors où c'est pas du tout à la mode ce genre de son très, très acoustique, très, très épuré, sans autotune, sans gros boom-bam, sans post-punk non plus. Mais ça donne un ton intemporel à cet album qui aurait pu sortir dans les années 60-70 sans problème. Et je vous le donne en mille, évidemment, l'album a été enregistré à Los Angeles sur du matos analogique, un petit peu capricieux d'ailleurs, et des musiciens accomplis, dont l'un qui s'appelle Tommy de Bourbon, qui est à la pédale style et qui a joué et qui joue encore également avec Lana Del Rey. Donc il s'est plutôt pas mal entouré pour un premier album, ce jeune monsieur. Donc c'est Alex Heyman. Je voulais qu'on s'en écoute un extrait. Je vous en passerai peut-être un autre à la rentrée dans une prochaine émission parce qu'il y a des petites pépites sur cet album, dont ce morceau qui s'appelle California Blues. À tout de suite.

0: Salut le dude.
1: C'est clairement ça. Vous avez le mood complet autour de ce genre de son. C'est vraiment les trucs de balade, les trucs de retour de
0: ouais,
1: soirée
0: dans
1: tranquille.
0: Les Creedence, là, à fond.
1: Ah ouais, coup à la portière. Vous avez tout ce revival 70s, tous ces films qui vous viennent en tête. Et pourtant, c'est servi en 2026 par un jeune Texan de 26 ans. C'est sorti là, le 12 juin. C'est son premier album. Il s'appelle Son of Heyman. Il s'appelle Alex Heyman. Et ce morceau California Blues fait partie des petites pépites qu'il y a tout au long de cet album, toutes ces petites folk songs un peu à l'ancienne, très americana, très country. Vous entendez de la steel guitare derrière, et il y a aussi une paire de morceaux au piano dont j'ai partagé avec Ben, qui sont pour le coup très McCartney, presque en pop un peu anglo-saxonne, et qui lui vont aussi très bien. En tout cas, yes. Un petit album bonbon quoi pour
0: quand
1: démarrer
0: même.
1: L'été.
0: Yes. La première heure est passée, il nous reste un peu moins de 50 minutes avant la fin de notre saison.
1: On a commencé en retard, hein.
0: On a commencé 2 minutes en retard.
1: Ouais, on peut dépasser.
0: On va parler d'un trio qui est formé à Londres, qui a sillonné vraiment toutes les scènes underground de cette grande ville. C'est un trio composé de Clary Freeman Taylor au chant et à la guitare, Saya Barbagli à la basse et à l'alto, et David Addison qui est à la batterie. Le groupe s'appelle Mary in the Junkyard. Ils se sont rencontrés sur les bancs des orchestres classiques, en fait, avant de prendre la voie du rock'n'roll. Un premier EP, puis quelques single éparse par-ci par-là, donc d'où la définition d'éparse, bien sûr. Pour enfin prendre un premier album très attendu qui va sortir le 3 juillet prochain, et ça va s'appeler Role Model Hermit. C'est très très bien fait, en tout cas les premiers singles sont
1: mortels. T'as à retenir le 3 juillet, t'as vu?
0: Oui, il y a plein de choses le 3 juillet, effectivement. Il y a ta célébration. Il y a ta célébration. Il y a ta nativité.
1: Eh oui, premier jour férié d'ailleurs.
0: Oui, exactement. Premier single en date est tout simplement superbe, avec cette voix venue d'outre-tombe un peu. C'est une espèce de sorcière au chant, je trouve, cet artiste-là. Il y a l'EP Mouse qui est sorti il n'y a pas très longtemps, enfin début juin en fait, pour présenter l'album qui sort en juillet. Un EP 4 titres avec ce morceau Mouse qui sera donc sur la bande-son de cet album-là. Le groupe s'appelle Mary in the Junkyard. Il y a clairement de quelque chose à mettre, enfin en tout cas poser une oreille dessus, parce qu'il y a quelque chose de très intéressant dans la façon d'appréhender les morceaux. On s'écoute ce titre Mouse, issu de donc cet EP qui sera donc aussi sur l'album qui sort très prochainement. À tout de suite.
1: À tout de suite.

0: Alto guitare qui nous accompagne pour clôturer ce morceau qui s'appelle Mouse, issu donc de l'EP sorti début juin de Marie in the Junkyard, qui donc sortira son premier long format le 3 juillet prochain. Donc retenez bien cette date parce que ça va être un très très bel album, clairement. Ouais. Trio anglais, voilà, avec cette voix vraiment
1: très sorcière, quoi.
0: C'est mystique.
1: Ouais, qui sort de la brume.
0: Ouais, clairement.
1: On va remonter le ton un tout petit peu avec un groupe qui faisait partie d'ailleurs de la programmation de Tinal, j'ai pas fait exprès, mais ils font partie de l'actu, donc c'est comme ça. C'est les Montréalais de la sécurité qui ont fait gros effet là-bas au Festoche. En tout cas, on n'a pas pu accéder à leur set,
0: pas pu les voir,
1: mais on n'a eu que des bons retours des copains. Ils sont passés à 15 jours. Ils ont sorti leur deuxième long format qui s'appelle Bingo il y a quelques jours, et on retrouve leur mélange d'énergie rock, tendance post-punk, nourri avec ce groove dance floor limite électronique par moment, dans une patine très 80s, que ce soit dans la prod, dans le chant, dans les arrangements. Ça donne un charme immédiat au morceau, un mood très cool. Les prises pour l'enregistrement ont été faites live, ce qui retranscrit ce côté DIY du groupe, mais avec une prod ciselée, un son ultra propre qui met en valeur le groove et l'énergie de chaque instrument. C'est très bien fait, très bien mixé, très bien produit. À la base, la sécurité, c'était un side project en fait, de période Covid, hein, comme beaucoup se sont créés à cette époque-là. Il y a 6 ans de ça maintenant, hein, faut le rappeler. Ouais. C'était un side project de la lead qui s'appelle Eliane Viancino, et de ses compères qui viennent tous d'autres groupes aussi, assez solides, de la scène alternative montréalaise. Et chemin faisant, avec une reconnaissance du public face à des lives électrisants et une notoriété grandissante, bah, ça a dépassé le stade du simple EP. Ou même de l'unique album, hein, d'ailleurs, hein. Et Bella Union qui les a signés pour l'Europe, et tant mieux, car c'est un vrai bac à sable d'énergie, cet album de danse qui donne surtout envie de jumper avec eux en live. Donc on essaiera de rattraper notre bévue à la prochaine fois qu'ils passent en live près de chez nous, pour aller voir un peu ce que ça donne un set entier sur scène. Mais en tout cas, sur album, c'est très efficace, surtout ce deuxième long format qui est très bon, qui s'appelle, je vous le rappelle, Bingo. Je voulais qu'on s'en écoute un extrait qui s'appelle Deny, le déni, je ne sais pas si c'est exactement ça, un anglicisme en tout cas. C'est la sécurité dans la BO, on se retrouve juste après ça.

0: C'est très cool, c'est très dansant et vous avez cette espèce de patine un petit peu 80s sur les bords dans la façon de poser, je ne sais pas comment la décrire, mais en tout cas c'est vraiment un album bac à sable. C'est l'album bingo des Montréalais de la sécurité et il n'y a que des petits bangers comme ça qui sont ouais, selon format.
1: Déjà le détour, là, le morceau de single, de le single était vraiment mortel déjà.
0: Ouais, c'est pour ça que je voulais un petit peu un morceau autre que carrément. Celui-là.
1: Yes. On va parler un peu hip-hop, pour le coup, avant de vraiment balancer le gros son de porc pour la fin de l'émission. Du hip-hop, mais finalement du rock, quelque part, c'est Vince Staples qui sort ce troisième album, l'américain, qui s'appelle Cry Baby, un disque fort lucide sur cette montée d'une population ignare et raciste dans le plus grand pays du monde, qui est les États-Unis. Un rappeur californien qui brille dans un style entre post-rock et hip-hop, déjà flirtant avec le rock, je le disais, par le passé, il avait déjà un peu abordé ce sujet-là et ce thème-là. Ce nouveau disque, donc Cry Baby, est vraiment une petite claque sonore, et sur certains titres, on croirait entendre Yves Tumor, même sur certaines intonations. La cover aussi, on retrouve ce bébé trumpiste en couche-culotte sur fond rose qui ne fait que pleurer finalement comme un gros bébé ingrat et qui a besoin d'avoir l'attention sur lui. On est un peu là-dedans. Plus que réussi, vraiment, changement de mentalité s'impose. Merci à lui, merci à ce son hein, qui est vraiment très bon. Les textes, je vous invite évidemment à les détailler, à aller les lire, c'est une petite claque aussi. Ouais. On va s'écouter un morceau qui s'appelle Blackberry Marmalade qui ouvre cet album de Vince Staples qui s'appelle Cry Baby et c'est une claque. À tout de suite.
0: À toutes.

0: Finch Tapple avec ce morceau Blackberry Marmalade qui est donc sur son album qui s'appelle Cry Baby, troisième album donc de l'américain californien. Franchement, checkez ce disque, c'est une énorme claque si vous aimez le pont entre le rock et le hip-hop. C'est un album qui est fait pour vous. Voilà, tout l'album est très très bien, donc checkez ça.
1: On va parler d'un très joli projet assez jeune, hein, qui a environ 5 ans. C'est celui de la bordelaise originaire d'Istanbul, Lal Tuna, qui compose, écrit et joue de plusieurs instruments, qui a paru deux premiers EP solides avant de passer le cap tout récemment du premier album avec Don't Forget Me qui est paru le 5 juin. Elle est assez plurielle dans ses couleurs musicales tout au long de l'album. Elle évolue entre une pop éthérée, langoureuse, nourrie aux guitares, limite noise des fois, et un rock un peu plus grunge selon les morceaux, en passant même par de la folk americana. Le tout baigne dans un mood assez 90s. Enfin voilà, c'est une espèce de mélange, ouais, vraiment assez original. Finalement, un premier essai solide, en tout cas, qui se savoure le soir, je trouve, pour apprécier vraiment l'esprit assez mélancolique, de introspectif, fantomatique qui lit le recueil. Allez découvrir ça. C'est difficile de résumer cet album avec un morceau, bien sûr, mais le morceau éponyme Don't Forget Me est un petit bijou sur lequel j'entends en filigrane le couplet d'ailleurs de Alléluia. Vous verrez si vous entendez un petit peu comme moi le fameux morceau de Leonard Cohen et surtout après de Jeff Buckley. On s'écoute donc Lal Tuna avec ce morceau Don't Forget Me. On se retrouve juste après cette petite page de douceur. À tout de suite.

0: Forget Me, qui est issu de cet album éponyme Don't Forget Me, qui est sorti là il y a le 5 juin, il y a une paire de semaines, et qui est dans ce mood principalement, mais aussi d'autres ambiances un petit peu plus grunge, un peu plus avec des guitares un peu plus abrasives, mais aussi des morceaux un peu plus folk, guitare sèche et un peu plus Americana country.
1: Il y a un côté voilà. Très Cigarette After Sex.
0: Aussi, ouais, ce côté un peu planant, fin de soirée, limite un petit peu suave et sensuel sur les bords. Donc ouais, pour un premier long format, la petite française se défend super bien.
1: Carrément. On va hausser le ton pour cette dernière demi-heure avec un groupe danois dont on a déjà parlé dans l'émission, puisqu'on les suit depuis leur premier EP finalement. Le groupe s'appelle Tramhaus. Ils ont imposé leur marque sur la scène rock européenne avec donc c'est tout leur passé musical. Ils s'apprêtent à sortir Blister, leur nouvel album attendu pour le 9 octobre prochain, signé chez un label français qui s'appelle Vicious Cycle, qu'on connaît bien maintenant dans l'émission. Un des groupes post-punk vraiment à ne pas raté lors de la prochaine tournée, clairement. Leur disque précédent et EP avaient vraiment brûlé nos platines dans l'émission, clairement. Hein. Le premier single est déjà en écoute, il s'appelle Plovdiv. Et puis, vous allez voir, ça bastonne toujours autant. On s'écoute ça et ça s'appelle Tramhaus, tout simplement. Et ça sera sur le prochain album, Blister, en octobre prochain. À tout de suite.
0: À tout de suite.

From House avec ce morceau qui s'appelait Plovdiv, qui sera donc sur leur prochain album à paraître en octobre prochain. Et je vous annonce, ça va vraiment arracher toute la gueule, clairement. L'album va s'appeler Blister. Déjà, l'album précédent est une énorme claque, The First Exist. Et puis surtout, on les avait connus avec leur EP Rotterdam, qui est sorti en 2022 maintenant, et qui était déjà très très bon. On les a loupés au Rockstore, ils sont passés au Rockstore, je

0: au mois d'avril, si je dis pas de bêtises. Et en plus, on n'a pas pu y aller, mais ouais, je pense que les gens qui étaient, ils ont dû prendre une bonne petite claque.
1: C'est clair. J'hésitais entre voyous, parce que c'est pour apporter un petit peu de douceur à l'émission. Mais il faut quand même qu'on parle aussi du premier album de Henri, les Rennais. Henri avec un A, dont on vous a
0: aussi
1: souvent.
0: On les suit, hein.
1: Et oui, voilà, dont on vous a souvent parlé dans l'émission, qu'on avait interviewé en direct pour leur premier EP. Ils ont enfin sorti donc ce premier long format, What Came From Silence, qui est sorti le 29 mai chez Pelagic Records. Et sans grande surprise, c'est un très beau voyage de post-rock contemplatif, puissant, rêveur, fantomatique. C'est à la fois lumineux, chaotique. Enfin, vous avez toute cette ambiance-là qui s'entremêle, se convoque dans la musique d'Henri. Et à l'instar de Bruit, hein, justement, ça fait beaucoup penser à Bruit dans la façon de faire monter les morceaux, de les composer, ce songwriting.
0: Et je crois qu'ils ont bossé avec Clément Libas.
1: Et justement, voilà, dont Bruit, pour faire le pont, dont un des membres, Clément Libas, s'affaire une nouvelle fois à la production, lui qui avait déjà géré la production de l'EP précédent. Ça permet de savourer pleinement Henri, ça demande une écoute pleine, engagée, les yeux fermés au casque, se laisser porter entre les basses caverneuses, les claviers qui envahissent tout le spectre, les guitares larmoyantes, voilà, c'est comme Bruit et comme l'illustre si bien la pochette hein, d'ailleurs que de ce premier album, cette espèce de fondu un peu éthéré de formes noires inquiétantes mais qui baigne dans cet environnement chaud d'aurore d'été assez apaisante, mais voilà, ça fait se rencontrer la beauté, la noirceur d'un monde et notre monde en fait, et c'est le sujet des ambiances et de ce que traite Henri. En tout cas, très beau premier album, on n'en doutait pas, mais là c'est la confirmation. En tout cas, bravo à eux, on essaiera de voir pour les choper, pour discuter de cet album à la rentrée, évidemment. C'est Henri avec un A, je précise, je voulais qu'on s'écoute un morceau qui s'appelle Dust Walk, qui mélange et qui représente un peu tout ça, qui peut être une belle vitrine de l'album. On s'écoute ça, on se retrouve juste après.

0: La très belle musique d'Henri, les Rennais. Henri, je le répète, avec un A-H-A-N-R-Y. Retenez ce nom, les Rennais qui ont sorti leur premier album, dont ce sublime morceau Dust Walk fait partie. L'album s'appelle What Came From Silence. Il est sorti le 29 mai chez Pelagic, hein, le fameux label qui sort des vinyles avec des splatters magnifiques.
1: Yes.
0: Voilà pour les fétichistes et collectionneurs d'entre vous qui nous écoutez. Donc allez-y, et puis franchement félicitations à eux pour ce premier album, et on essaiera de, d'en discuter avec eux dans une prochaine émission.
1: Tout à fait. Encore un retour ce soir avec des Anglais, eux aussi originaires de Hull en Angleterre. On les a connus avec leur second disque qui s'appelle A Picture of Good Music en 2019, qui était mortel. Ils ont sorti un autre album en 2022 qui s'appelait North East Coastal Town, qui était aussi une petite bombe, qui s'éloignait d'ailleurs un peu du côté post-punk initial et qui allait un peu plus vers quelque chose de pop, sans vulgariser le mot. Ils sont considérés au départ comme les enfants d'Idols, et avec ce quatrième album là qui va sortir, qui s'appelle Abstract Natural, qui sortira donc demain, 19 juin. Il est difficile de vraiment de les classer dans une case particulière, ces Anglais-là, tant ils peuvent osciller autant dans le post-punk que dans la pop musique, que dans le rock et indie à l'anglaise. Enfin voilà, ça se balade un peu partout. Donc bravo à eux, ils ont su étoffer leur son et se diversifier un petit peu. Donc c'est très très bien. On s'écoute un morceau donc, qui sera sur cet album, qui sort demain, qui s'appelle My Yan. Le groupe s'appelle Life, tout simplement. À tout de suite.
0: À tout de suite.

0: Ça s'appelle My Ian, le nom du morceau. Le groupe s'appelle Life. Ils sont anglais et ils sortent leur prochain album demain. Et ça va être très cool. Ouais. L'album s'appelle Abstract Natural et ça va être chouette.
1: C'est good mood, ça. Yes. On arrive quasiment aux dernières minutes de cette émission, cette dernière émission de début 2026, avant de vous lâcher pour l'été et revenir à la rentrée en pleine forme. On va quand même essayer de partir sur le chapeau de roue, on va dire. Ben, voulez-vous passer, je pense, quelque chose de Pound pour clôturer l'émission, à moins qu'il ait changé d'avis depuis. On va encore se balancer du bon gros rock avant de se dire au revoir quand même. Je voulais passer un morceau de Cold Guns. Après un nouveau morceau qui s'appelait Peace Trader qui est sorti il y a 2 mois, il y a encore un nouvel extrait d'un prochain album pas encore officialisé pour les Suisses inarrêtables et talentueux de Cold Guns qui reviennent avec leur noise rock fiévreux, ciselé après la déflagration, hein, c'est le cas de le dire, hein, si vous vous rappelez de la pochette du dernier album Odds Live, ouais, qui est sorti il y a moins de 2 ans, et le morceau s'appelle Carbon Magic, morceau qui se moque et critique le concept de compensation carbone, en fait, qui, pour ceux qui savent pas, en fait, qui vise à compenser les émissions de CO2 dans la production d'énergie dite propre entre guillemets, en finançant en fait des projets qui visent justement à les réduire. Et Carbon Magic a été clippé avec le lead d'ailleurs Louis Jucker à la Real. Et ça parle en fait, pour vous grossir le truc, c'est un peu du greenwashing, quoi. Voilà, il critique ça tout simplement dans ce morceau. Donc on s'écoute les Cold Guns avec ce nouveau morceau extrait d'un normalement prochain album. Voilà, ce morceau Carbon Magic. Et on se retrouve après pour les dernières minutes d'émission. À tout de suite.

0: Suisse pour presque terminer cette émission avec la Suisse qui joue ce soir en Coupe du Monde et qui gagne 2-0. C'est beau.
1: Il fallait faire un point foot.
0: Ouais, CDM.
1: J'ai pas fait exprès, moi. Il le sait. Hein.
0: Carbon Magic, donc, qui sera probablement sur leur prochain album.
1: Ouais.
0: Dont on attend la suite excellente de ce Odd Love qui est sorti en 2024. Ouais. Et vous pouvez les retrouver aux Eurocaines de Belfort, Coil Guns, pour prendre une grosse claque dans la gueule.
1: Tout à fait.
0: Clairement. On arrive au terme de cette émission. On espère que vous avez bien kiffé. Nous, on a bien kiffé terminer avec vous cette belle saison, cette belle année en tout cas de la BO. Les 20 ans approchent à grands pas, hein. Donc
1: soyez, qu'on se prépare.
0: Soyez prêts, il y aura probablement une émission de folie pour les 20 ans.
1: On est à 16 là.
0: Nous sommes à 16,
1: on a commencé en 2010, un truc comme
0: donc,
1: ça.
0: Donc ouais, on est à 16, on se manette, ça avance tranquillement, mais voilà, ça fait plaisir.
1: Ouais.
0: On se retrouvera évidemment à la rentrée, bien sûr, avec plein de belles choses, des interviews évidemment, encore une fois, il y aura plein de choses. Dans l'été, on va essayer de, évidemment, être présent sur les réseaux pour vous balancer des nouveautés qui vont sortir tout le long de l'été, hein, parce qu'évidemment, ça ne s'arrête pas à nous. Hein.
1: Il y aura plein de choses. Pourquoi pas trop cool essayer de se caler un direct en plein été, sur une date impromptue, sur un format un peu différent. Il faudra qu'on voit Cargéo.
0: Tout à fait. Et puis voilà, j'espère que vous avez bien kiffé. On vous rappelle quelques dates un peu dans le coin là. Vous avez le festival de Nîmes évidemment, mais quasiment tout est complet. Alors, je parle des dates intéressantes pour le coup, à savoir les Pixies le 7 juillet, si je dis pas de bêtises, avec Dynamite Shakers en première partie. Il y aura Nick Cave le 14 aussi avec Dynamite Shakers en première partie. Eux, ils ont plié le game.
1: Donc le 2 juillet, comme tu disais,
0: Aldous Harding à Paloma. Le 3 juillet, toujours à Paloma avec les Spitters.
1: Excellent premier album.
0: C'est le quatrième.
1: Ah oui, non, quatrième album. Oui, c'est un vieux groupe, les Spitters, en fait. Oui, pardon.
0: Les Toulonnais, les Spitters, quatrième album.
1: Un vieux groupe, oui.
0: Voilà, il y a plein de belles choses. Qu'est-ce qu'on a d'autre encore? Bon, après, les festivals d'été, évidemment. La Route du Rock, dont une soirée déjà complète, celle où il y a Fontaine D.C. Évidemment, le Rock en scène, où il y a une très, très grosse programmation, surtout le dimanche, qui est vachement rock, avec Deftones et tout ça. Deftones, ça sera une soirée aussi. Ils sont sur le premier soir, Deftones.
1: En parlant des Spitters, il y avait aussi ce soir à Montpellier sur le skate park aussi.
0: Ouais, ça sera le 5 juillet. Énorme
1: avec Johnny Mafia et Spitters.
0: C'est
1: les deux chouchous.
0: C'est pour une étape de la Coupe de France, je crois, de skate. Coupe de France ou Coupe du Monde, je sais plus exactement. Bref, c'est à Montpellier en fait. Ça sera à l'espace Gramont, parce qu'il y a un énorme skate park à l'espace Gramont. Et du coup, ça commence vers les 15 ou 17 heures, je sais plus exactement. Et après, ça dure toute la nuit. Et vous avez trois groupes qui vont se succéder. Donc, il y a les Johnny Mafia, les Spitters et un autre groupe dont je me rappelle plus le nom. C'est gratuit, donc venez. Franchement, ça va être mortel. En plus, les Spitters ont de l'actu. Les Johnny Mafia ont de l'actu, puisqu'ils ont sorti un nouveau single dont on a passé la semaine dernière. Et l'album va sortir probablement après l'été, techniquement. Voilà, donc tout ça c'est gratuit, avec du skate, avec du gros délire, quoi. Donc franchement,
1: faut
0: si
1: en
0: vous
1: profiter.
0: Aimez le punk à roulette et l'esprit roulette, faut vraiment être là le 5 juillet, le dimanche 5 juillet. Et puis voilà, après plein de dates, on vous balancera des infos évidemment tout au long de cet été. On se quitte avec un groupe qu'on adore ici dans la BO, qui est un peu l'avatar de Tame Impala finalement, puisque les mecs jouent aussi dans Tame Impala la plupart.
1: À 3,
0: c'est le groupe Pond qui nous avait éclaté la bouche avec leur album The Weather en 2017, puis Tasmania en 2019, Nine sorti en 2021, le très bon Stung sorti en 2024, et donc demain, 19 juin, ils s'apprêtent à sortir donc leur nouvel essai, à savoir Terrestrial. Il y a déjà plusieurs singles de sortie, dont le dernier Throw the Aether, qui est vraiment cool. Voilà, ils rendent vraiment hommage sur ce disque-là, apparemment, aux sonorités du rock classique, tout en se tournant vers le présent. Donc, à écouter. Alors, j'ai pas été gravement emballé par les premiers singles. Ils sont cool, mais voilà.
1: Ouais, pas encore l'espèce de puissance synthé des albums dont tu parlais.
0: Des albums précédents.
1: Ouais.
0: Et notamment du live qui était sorti en 2019, c'est le Live Sessions. Donc il reprenait un petit peu toutes les morceaux phares de Tasmania, The Weather et des albums précédents, bien sûr. Et puis pour se quitter, on s'est dit qu'on voulait vous passer un morceau bien funky et bien groovy pour vous accompagner tout au long de cet été, bien sûr. On s'écoute donc le morceau qui s'appelle Paint Me Silver, version live donc de Pond. Et puis on vous dit à la rentrée.
1: Ouais.
0: D'ici là, écoutez
1: bonne
0: de la musique, allez voir des concerts, faites-vous plaisir, faites attention évidemment à vous, et puis on se retrouve à la rentrée, et puis peut-être une émission bonus dans l'été. On vous tiendra évidemment au courant sur les réseaux.
1: Tout à fait.
0: Ciao, bisous à tous.
1: Bonne
0: C'était la BO, et on vous souhaite un bon été. Bye bye.
1: Bye bye.

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Il est 23h.

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Une heure.

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0: 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Il est 2h.
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